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1: Allez, bonjour, bon début de journée à tous. Vous écoutez la radio de la Loire et il est 7h. Et on débute cette heure avec un point sur l'actualité locale avec Valentin Barthévion. Bonjour Valentin.
2: Bonjour Christophe, bonjour à tous.
1: À la une, c'est officiellement les vacances pour les élèves de terminale.
2: Et ouais, hier c'était le grand jour, celui des résultats du bac. Dès 11h30, par dizaines, ils se sont pressés aux grilles du lycée pour découvrir s'ils avaient décroché le précieux sésame. Pour Active, Alexandre Châtelard s'est rendu au lycée Claude Fauriel, avenue de la Libération à Saint-Étienne.
3: C'est la dernière sonnerie qu'ils entendront cette année. Les terminales bac en poche sont libérées. On était avec Ruslan au moment du verdict.
4: Du coup là, on va regarder les résultats. Il suffit juste de trouver mon nom, mais là je vois pas. Ah si, je suis là, j'ai mention, j'ai bien et voilà.
3: Et si Ruslan était plutôt serein, ce n'était pas le cas de tout le monde.
5: Je suis soulagée en vrai. J'étais super stressée en fait, je pensais pas l'avoir. Alors que ça fait longtemps que je vise la mention en fait. Alors, ça fait du bien de l'avoir sur la petite fiche là, c'est derrière nous.
6: Je suis un petit peu déçue parce que j'ai eu bien au lieu de, je pensais avoir très bien. Mais je pense que je suis un peu juste entre les deux. Je devais avoir 15, quelque chose comme ça et donc je l'ai eu entre les deux. Mais bon, au moins je l'ai, il y en a qui l'ont pas.
7: Mention très bien, félicitations du jury, le max hein, comme prévu. Là on est content, là on est libéré, c'est les vacances, c'est parfait.
3: Et pour ces lycéens, c'était important de venir sur place pour marquer le coup.
6: On est avec nos amis, on discute, alors que si on est tout seul sur un téléphone et puis ça bug tout le temps, c'est compliqué. Puis au moins j'ai revu des professeurs, j'étais contente parce que je voulais les remercier.
3: Pour beaucoup, l'obtention du bac permettra de finaliser leurs inscriptions et de se projeter pour l'année prochaine dans l'enseignement supérieur.
2: Et à noter que les résultats des épreuves anticipées des élèves de première seront connus lundi prochain, juste après ceux du brevet qui tombent ce vendredi. Dans l'actu également, vous le savez, depuis hier, on est repassé en vigilance orange canicule dans le département. Des fortes chaleurs qui font redouter aux pompiers des risques de feux de forêt alors qu'ils ont déjà dû intervenir à 55 reprises depuis le 1er juin. Le préfet de la Loire a pris un arrêté préfectoral pour mettre en œuvre des mesures temporaires de prévention. Parmi elles, il est par exemple interdit d'allumer des feux de camp ou des barbecues en utilisant un combustible solide. À Saint-Thé, pour faire face aux fortes chaleurs justement et trouver un peu de fraîcheur, la ville a décidé d'ouvrir à tous gratuitement le musée d'art moderne et contemporain ainsi que la galerie nationale du design. C'est gratuit donc exceptionnellement pendant la période de canicule.
1: Dans l'actu également, ça a commencé il y a une semaine.
2: Ouais, rendez-vous tous les mercredis sur les bords de Loire à Saint-Just-à-Rambert pour chiller en musique. La ville organise depuis plus de 10 ans les mercredis en fête. Le but, faire se rencontrer les différentes générations de la commune dans un moment convivial et une bonne ambiance. Le maire Olivier Joly, fraîchement réélu, compte bien faire perdurer cette tradition de ses mandats encore longtemps. Il nous fait le tour d'horizon des rendez-vous à venir, à commencer par ce soir.
8: On aura la présence du DJ Alex Watt. La troisième date sera consacrée à une journée enfant où les jeunes peuvent faire aussi bien du trampoline que du BMX gratuitement. Et puis on clôturera le 22 juillet avec notre traditionnelle soirée guinguette. Et là, pour ceux qui viennent sur cette date-là, on a vraiment tous les âges. Et voir des jeunes de 15 ans danser avec des papy-mamies des fois qui ont 90-95 ans, une mamie de 95 ans qui descend pour écouter de l'accordéon, mais elle revit, elle retrouve sa jeunesse. Honnêtement, quand on est élu, c'est ce qu'on cherche tous à faire.
2: Et à noter que l'ouverture des portes pour les dates en soirée se fait dès 19h.
1: Lui va être dévoilé aujourd'hui.
2: Ouais, on va enfin pouvoir découvrir le nouveau maillot des Verts. Pour ça, il suffit de se rendre sur la place de l'Hôtel de Ville. Dès 14h, tout un tas d'animations sont prévues avec la SS Kids Club, mais aussi un marché des Verts avec une douzaine de stands alimentaires. Les nouvelles tuniques seront, elles, présentées à partir de 18h en présence de joueurs. Suivra ensuite un show de danse, un concert et un DJ set jusqu'à 22h. Et puis, c'était un match complètement fou hier après avoir été mené 2-0 jusqu'à la 80e minute de jeu. L'Argentine de Lionel Messi a finalement renversé l'Égypte en s'imposant 3-2 dans le temps réglementaire et file donc en quart de finale. Ce sera face à la Suisse qui s'est imposée face à la Colombie au tir au but. Ce soir, il n'y a aucun match au programme. La compétition reprend demain avec le premier quart de finale entre la France et le Maroc à 22h.
1: Allez, on passe à la météo. Quel temps fait-il aujourd'hui, Valentin ?
2: Ah bah encore très beau et encore très chaud. Là, on est donc toujours en vigilance orange pour canicule. Je le disais, on devrait atteindre les 33 degrés pour les maxi à Firmini, 35 à Saint-Thé et à Saint-Galmier, 36 à Montbrison, 36 à Feur et à Rouen, 37 à Charlieu et jusqu'à 39 degrés à Bourg-Carvental. Faites attention à vous.
1: Eh bien, merci beaucoup, Valentin. On te retrouve tout à l'heure à l'admi. Voici le retour des hits sur la radio de la Loire. Gims et Théodora, c'est Space. Oui.

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1: Et j'ai le plaisir aujourd'hui de lancer une terrasse de l'été hyper festive, un endroit très agréable où vous pourrez même assister aux prochaines rencontres des Bleus. Vous avez vu que je parle au futur, hein, bien évidemment, prochaine, j'en vois plusieurs. Je parle au pluriel, pardon, plutôt qu'au futur. C'est dur ce matin. Découvrez la chouette guinguette. C'est à Savigneux, un nouvel espace de convivialité qui est proposé par le domaine du château de Montrouge à Savigneux. Profitez d'un espace intérieur et extérieur au bord de l'eau. Et puis la carte, eh ben, elle est gourmande et estivale autour de concerts, de soirées à thème ou encore de scènes ouvertes ou de matchs. Comme je vous le disais à l'instant, elle est ouverte du mercredi au samedi soir. Cette chouette guinguette, vous voulez passer un chouette moment avec une chouette personne, eh ben, vous pouvez appeler notre chouette standardiste Karine qui vous attend au standard. Maintenant, c'est la sélection, le tirage au sort, ce sera cet après-midi. Bonne chance.
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1: Et aujourd'hui, c'est la chouette guinguette à Savigneux qui est à gagner par tirage au sort, une soirée pour deux d'une valeur de 60 euros. Ce sont ça les terrasses de l'été. Karine, qui a été sélectionnée au standard?
2: C'est Sandrine Dunieux.
1: Eh bien Sandrine, bonjour.
3: Bonjour.
1: Bienvenue à toi Sandrine qui part bosser, là. Merci. Je le sens, je l'entends.
3: Alors je rentre du boulot à l'inverse.
1: Ah, donc laisse-moi deviner, tu travailles à l'hôpital Nord?
3: Exactement.
1: Voilà, et tu fais quoi alors du coup?
3: Je suis auxiliaire péricultrice à la maternité.
1: Ah, très bien. Eh bien écoute Sandrine, bon retour chez toi avant d'aller passer une petite nuit. Eh bien écoute, ouais. J'ai le plaisir de t'annoncer que tu es sélectionnée pour le tirage au sort de ce soir. Unieux, Savigneux, c'est pas à côté, mais ça mérite le détour.
3: Voilà.
1: Tu connais déjà ou pas?
3: Je connais pas du tout, non.
1: Bon, et eh ben écoute, je te conseille d'y aller parce que c'est vraiment, il y a des guinguettes un peu partout, mais celle-ci, ouais. Elle est pas mal. C'est un peu, c'est pas mal du tout. Sandrine, merci d'avoir joué avec nous, merci de nous écouter le matin quand tu rentres, et puis je te souhaite bonne chance. J'espère que tu passeras une belle soirée là-bas.
3: J'espère aussi, ça serait sympa.
1: Bon été, bonne Sandrine, journée. Bonne journée à toi.
3: Merci,
1: salut,
3: aussi.
1: Merci d'avoir joué. Salut, le tirage au sort ce soir. Il y aura d'autres sélections, bien évidemment, tout au long de la journée. N'hésitez pas à appeler dès que les animateurs vous invitent à le faire. Pour la suite des hits, Pierre Garnier, Nous on sait et Offenbach, Star Sailor. Tout de suite, Fall to the Floor. Merci, Karine.
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0: Valentin Barthévian, pour nous au point sur l'actu. Salut Valentin.
1: Bonjour Christophe, bonjour à tous.
0: À la une, ils sont de retour cette semaine.
1: Les mercredis en fête de Saint-Just à Rambert, ils reviennent pour une 11e édition sur les bords de Loire. Ça a ouvert mercredi dernier et chaque mercredi donc de juillet, la ville organise des rencontres entre différentes générations. Le maire Olivier Joly nous confie comment est née cette idée.
2: C'est la 11e année que les mercredis en fête existent. Et pour la petite histoire, elles ont été mises en place parce que quand j'ai été élu maire de Saint-Just-Saint-Rambert en 2014, ma fille aînée avait 15 ans et m'avait dit « Papa, qu'est-ce qu'on sent ?» Et moi, bêtement, je lui ai dit « C'est pas possible, je suis élu maire depuis 6 mois, tu peux pas me dire ça. Et si t'étais à ma place, qu'est-ce que tu ferais ?» Et c'est comme ça qu'est née cette idée, comme quoi il faut toujours écouter ses enfants et qu'il y a souvent une part de vérité dans ce qu'ils nous disent. C'est quand la ville se vide qu'il faut penser à ceux qui restent. Le mercredi, on est en milieu de semaine, c'est le moment où on peut se détendre, se poser et se dire « Tiens, on va prendre du bon temps. » Et à ce moment-là, le petit groupe WhatsApp familial ou entre amis, le petit SMS, on se retrouve sur le bord de Loire, ça marche bien.
1: Et à noter que l'ouverture des portes pour les dates en soirée se fera dès 19h. Dans le reste de l'actualité, le préfet de la Loire prend un arrêté pour mettre en œuvre des mesures temporaires de prévention pour éviter les feux de forêt. Avec les fortes chaleurs depuis hier midi, il est par exemple interdit d'allumer des feux de camp ou des barbecues en utilisant un combustible solide. On vous a mis toutes les restrictions sur activeradio.com. On rappelle que les pompiers sont déjà intervenus à 55 reprises depuis le 1er juin. Marine Le Pen est candidate à l'élection présidentielle. La cour d'appel de Paris a confirmé hier sa condamnation dans l'affaire des assistants parlementaire européen du FN, mais a réduit sa peine d'inéligibilité. Elle a confirmé, elle, donc, qu'elle serait candidate à l'élection présidentielle hier soir.
0: C'est pour ainsi dire un rituel.
1: Chaque année, début juillet, les résultats du bac tombent. Et c'est alors que élèves et professeurs se retrouvent une dernière fois pour le verdict. Hier matin, à 11h30, les terminales étaient fixées. Au lycée Claude Fauriel, à Saint-Étienne, Fabien Matvey, prof d'anglais depuis 15 ans, ne rate jamais cet ultime rassemblement.
3: C'est vraiment la dernière fois qu'on va les voir. Vraiment, c'est super important pour nous de les voir et de les féliciter pour leur réussite parce que c'est vraiment beaucoup de travail. Et on sait qu'il y en a beaucoup d'entre eux qui sont très méritants et qui ont vraiment beaucoup travaillé pendant l'année. Les féliciter de vive voix, je pense que c'est hyper symbolique. C'est un rituel et vraiment, c'est bien qu'on reste sur la publication des résultats en physique parce que sur Internet, justement, on est trop à distance et vraiment, nous, on aime bien avoir les élèves avec nous pour découvrir ensemble les résultats et partager leur joie et les féliciter. Le plus gros du travail, c'est eux et nous, on est juste là pour les guider. Je suis content qu'ils aient fait le travail et qu'ils aient suivi nos conseils.
1: Et à noter que les résultats des épreuves anticipées des élèves de première seront connus lundi prochain.
0: En foot, elle est de retour à la maison.
1: Formée à l'AS Saint-Etienne et verte pendant près de 11 ans, Ninon Blanchard est de retour dans le Forêt, 2 ans après avoir quitté Saint-Etienne pour l'Olympique de Marseille. Autre arrivée, celle de la défenseur championne de seconde ligue avec Toulouse, Pauline Sierra. En basket aussi, ça bouge avec un nouveau joueur qui débarque au SCAB. Il s'agit de l'hispano-américain de 30 ans, Sean Smith, ailier fort en provenance d'Aix-Maurienne. Il mesure 2m3, il est passé par l'Espagne et la Bulgarie. Il va apporter toute son expérience.
0: En parlant de Saint-Chamond, eh bien la première pierre du SCAB Hôtel a été posée en début de semaine.
1: Ouais, c'est la première étape du SCAB Valais, un projet pensé pour répondre aux enjeux économiques du club de basket ligérien qui évolue en élite 2. 67 chambres, une salle de séminaire, une de fitness et un espace de restauration. Voilà ce qu'on va pouvoir retrouver. Les travaux doivent durer jusqu'à l'été prochain. Toujours en foot, c'était un match fou hier après avoir été mené 2-0 jusqu'à la 80e minute de jeu. L'Argentine a finalement renversé l'Égypte en s'imposant 3-2 dans le temps réglementaire et file en quart de finale. Ce sera face à la Suisse qui s'est imposée face à la Colombie au tir au but. Et puis en cyclisme, le Danois Mats Pedersen s'est imposé hier à Foix pour la 4e étape du Tour de France au terme d'une longue échappée. Place aujourd'hui à la 5e étape entre Lannemezan et Pau pour un peu plus de 158 km.
0: Eh bien, merci beaucoup Valentin, on passe à la météo du jour.
1: Eh bien, il fait encore très beau et très chaud, rien à dire de plus. On est toujours en vigilance orange canicule, on devrait atteindre les 33 degrés pour les maxi à Firmini, 35 à Saint-Étienne et à Saint-Galmier, 36 à Montbrison, à Fleury et à Roanne, 37 degrés à Charlieu, 38 à Saint-Pierre-de-Beuf et jusqu'à 39 degrés à Bourg-Carental. Pensez à vous hydrater.
0: Merci beaucoup. Voici un hit qu'on aime écouter quand la France gagne. Avant One You Project, voici Magic System, Magic in the Air.
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0: de Stéline. Et voici votre taroscope de ce mercredi 8 juillet. Les béliers, vous obtiendrez des accords dont vous avez besoin pour fonder une association professionnelle. Taureau, vous êtes irrésolu et indécis, mais on doit vous reconnaître une certaine volonté pour préserver votre équilibre. Les gémeaux, eh bien vous n'arrivez pas à faire évoluer votre situation parce que des problèmes anciens non résolus se posent à vous. Les cancers, un changement vient d'être prononcé. Il vous rendra plus libre de vos actes et de vos décisions. Les lions, des contacts avec le lointain vont vous inciter à faire des choix. Vous vous rendrez compte de votre détermination. Comme quoi ? Les vierges, vos obligations et votre devoir vous dicteront de faire des efforts pour vous libérer d'une situation contraignante. Balance, votre patience vous permettra d'évoluer sereinement vers vos objectifs qui sont liés à de nouveaux projets. Scorpion, vous savez très bien ce qui ne va pas et vous comptez que sur vous-même pour trouver des solutions. Sagittaire, on viendra vous demander un conseil précieux, mais attention, vous devez rester neutre dans cette situation, quoi qu'il arrive. Les capricornes, toute expérience difficile a pour but de vous faire grandir. La lucidité vous permettra de voir au-delà des apparences. Les Verseaux, soyez très méfiants. Vous risquez d'avoir de grosses difficultés dues à l'intrusion d'une personne dans votre vie. Les Poissons, vous ne parviendrez pas à trouver des arrangements et cela vous obligera à faire quelques concessions. La phrase qu'a choisi Stéline aujourd'hui, on la doit à Johan, 10 ans. Les problèmes n'existent que si on les considère comme tels.
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0: C'était Sia à l'instant avec Never Give Up. Ce lundi qui arrive, lundi 13 juillet, veille de jour férié, la ville de Rive-de-Gier organise la première édition du Rive Music Live. C'est vraiment un événement qu'il ne faut pas louper. C'est réservé à toute la famille. D'abord des artistes locaux, puis un spectacle retour sur les années 80 à 2000 avec Delegation, Menelik ou encore Laura Main du groupe Native. Et puis la soirée se prolongera avec Paga qui sera au platine. Paga des Marseillais pour un final électro ce matin. Et bien dans la matinale, on recevra tout à l'heure madame Séverine Reynaud qui est la maire de Rive-de-Gier, qui sera à mes côtés et qui nous parlera de cet événement. Loupez pas, ça arrive dans un instant. Côté hit, Imagine Dragons, Follow You et Soprano dans un instant avec DJ. À tout de suite.
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0: Allez, bon début de journée à l'écoute de la radio de la Loire. Dans un instant, Soprano, DJ, c'est juste après les infos.
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0: Allez, je vous souhaite un bon début de journée à l'écoute de la radio de la Loire. Il est 8h. Et tout de suite, voici les infos présentées par Valentin Barthévion. Bonjour.
7: Bonjour Christophe, bonjour à tous.
0: À la une, c'est officiellement les vacances pour les élèves de terminale.
7: Et oui, parce que hier, c'était le grand jour, celui des résultats du bac. Dès 11h30, par dizaines, ils se sont pressés au gré du lycée pour découvrir s'ils avaient décroché ou non le précieux sésame. Pour Active, Alexandra Châtelard s'est rendue au lycée Claude Fauriel, avenue de la Libération à Saint-Étienne.
8: C'est la dernière sonnerie qu'ils entendront cette année. Les terminales bac en poche sont libérées. On était avec Ruslan au moment du verdict.
9: Du coup là, on va regarder les résultats. Il suffit juste de trouver mon nom, mais là, je vois pas. Ah si, je suis là, j'ai mention, j'ai bien et voilà.
8: Et si Ruslan était plutôt serein, ce n'était pas le cas de tout le monde.
10: Je suis soulagée en vrai, j'étais super stressée en fait, je pensais pas l'avoir. Alors que ça fait longtemps que je vise la mention en fait. Ça fait du bien de l'avoir sur la petite fiche là, c'est derrière nous.
11: Je suis un petit peu déçue parce que j'ai eu bien au lieu de, je pensais avoir très bien. Mais je pense que je suis un peu juste entre les deux, je devais avoir 15, quelque chose comme ça. Et donc je l'ai eu entre les deux, mais bon, au moins je l'ai, il y en a qui l'ont pas.
12: Mention très bien, félicitations du jury, le max hein, comme prévu. Là on est content, là on est libéré, c'est les vacances, c'est parfait.
8: Et pour ces lycéens, c'était important de venir sur place pour marquer le coup.
11: On est avec nos amis, on discute, alors que si on est tout seul sur un téléphone et puis ça bug tout le temps, c'est compliqué. Puis au moins j'ai revu des professeurs, j'étais contente parce que je voulais les remercier.
8: Pour beaucoup, l'obtention du bac permettra de finaliser leurs inscriptions et de se projeter pour l'année prochaine dans l'enseignement supérieur.
7: Il y a noté que les résultats des épreuves anticipées des élèves de première seront connus lundi prochain, juste après ceux du brevet qui tombent ce vendredi. Dans l'actualité également, vous le savez, depuis hier, on est repassé en vigilance orange canicule dans le département. Des fortes chaleurs qui font redouter aux pompiers des risques de feux de forêt, alors qu'ils ont déjà dû intervenir à 55 reprises depuis le 1er juin. Le préfet de la Loire a pris un arrêté pour mettre en œuvre des mesures temporaires de prévention. Depuis hier midi, il est par exemple interdit d'allumer des feux de camp ou des barbecues en utilisant un combustible solide. Les activités agricoles et forestières sont également très encadrés. On vous a mis toutes les mesures sur activeradio.com. À Saint-Étienne, pour faire face aux fortes chaleurs justement et trouver un peu de fraîcheur, la ville a décidé d'ouvrir à tous le musée d'art moderne et contemporain, ainsi que la galerie nationale du design. C'est donc gratuit, exceptionnellement pendant la période de canicule.
0: Dans l'actu également, ça a commencé il y a une semaine.
7: Rendez-vous tous les mercredis sur les bords de Loire à Saint-Just-Saint-Rambert pour chiller en musique. La ville organise depuis plus de 10 ans les mercredis, en fait, le but de faire se rencontrer les différentes générations de la commune dans un moment convivial et une bonne ambiance. Le maire Olivier Joly, fraîchement réélu, compte bien faire perdurer cette tradition de ses mandats encore longtemps. Il nous fait le tour d'horizon des rendez-vous à venir, à commencer par ce soir.
13: On aura la présence du DJ Alex Watt. La troisième date sera consacrée à une journée enfant où les jeunes peuvent faire aussi bien du trampoline que du BMX gratuitement. Et puis on clôturera le 22 juillet avec notre traditionnelle soirée guinguette. Et là, pour ceux qui viennent sur cette date-là, on a vraiment tous les âges. Et voir des jeunes de 15 ans danser avec des papy-mamies, des fois qui ont 90-95 ans, une mamie de 95 ans qui descend pour écouter de l'accordéon, mais elle revit, elle retrouve sa jeunesse. Honnêtement, quand on est élu, c'est ce qu'on cherche tous à faire.
7: Et à noter que l'ouverture des portes pour les dates en soirée se fait dès 19h.
0: Et puis lui, il va être dévoilé aujourd'hui.
7: Et oui, on va enfin pouvoir découvrir le nouveau maillot des Verts aujourd'hui. Pour ça, il suffit de se rendre sur la place de l'Hôtel de Ville dès 14h. Tout un tas d'animations vous attendent avec l'ASS Kids Club, mais aussi un marché des Verts avec une douzaine de stands alimentaires. Les nouvelles tuniques seront, elles, présentées à partir de 18h en présence de joueurs. Suivra ensuite un show de danse, un concert et un DJ set jusqu'à 22h. Et puis, c'était un match complètement fou hier après avoir été mené 2-0 jusqu'à la 80e minute de jeu. L'Argentine de Lionel Messi a finalement renversé l'Égypte en s'imposant 3-2 dans le temps réglementaire et file donc en quart de finale. Ce sera face à la Suisse qui s'est imposée face à la Colombie au tir au but. Ce soir, il n'y a aucun match au programme. La compétition reprend demain avec le premier quart de finale entre la France et le Maroc à 22h.
0: Et pour terminer, un point météo sur cette journée de mercredi.
7: Eh ben, il va encore faire très très chaud aujourd'hui. On est encore en vigilance orange canicule, je le disais dans les infos. Faites donc attention, pensez à bien vous hydrater et à prendre des nouvelles de vos proches les plus vulnérables et surtout évitez de sortir aux heures les plus chaudes si possible. On devrait atteindre les 33 degrés pour les maxis à Firminy, 35 à Saint-Thé et à Saint-Galmier, 36 à Montbrison, à Feur et à Rouen, 37 degrés à Charlieu, 38 à Saint-Pierre-de-Beuf et jusqu'à 39 degrés annoncés du côté de Bourg-Argental.
0: Pas facile de jouer au golf dans ces conditions. Merci.
7: Tu m'étonnes.
0: Merci Valentin, on te retrouve tout à l'heure à la demi. Le retour des hits avec Calvin Harris, Sally Goulding, I Need Your Love. Et tout de suite voici l'excellent soprano. Le titre s'appelle DJ.

Calvin Harris à l'instant et Ellie Goulding, I Need Your Love. J'en parlais avec des amis, hier soir on parlait de Bad Bunny. Eh bien vous savez que la liste des artistes les plus écoutés depuis le début d'année vient de paraître et que c'est bien ce phénomène. Le roi incontesté de 2026, c'est bien Bad Bunny avec son album « Debit Tirar Mas Fotos ». Le chanteur portoricain a littéralement écrasé tous les autres et s'impose comme l'artiste le plus écouté au monde de 2026, juste devant Drake. C'est la machine à hit canadienne. Taylor Swift, qui est la seule femme du classement, arrive en troisième position. Pas de français à l'intérieur. Justin Bieber, cinquième. The Weeknd, sixième. À noter quand même la quatrième place, qui en fait avant Justin Bieber, est décrochée par la Corée du Sud grâce au groupe BTS. Voici un groupe qui est en tout cas dans le cœur de Karine. Et le plus important, Maneskin. On va s'écouter Begin et juste après, ce sera Madonna Into the Groove.

0: Maneskin à l'instant avec Begin sur la radio de la Loire. 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On jouera tout à l'heure, pas maintenant, ce sera après 9h. 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Avant cela, bien évidemment, on parlera du Rive Music Live avec Madame la maire de Rive de Gier qui sera avec nous dans un instant. Ce sera après les infos de Valentin Barthévion pour les hits. Et dès qu'on l'entend, elle, Shakira, ça sent la Coupe du Monde de foot. Shakira et Burna Boy dans un instant avec Die Die.
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0: Il est 8h30, voici un nouveau point sur l'actu locale avec Valentin Barthévion. Bonjour Valentin.
1: Bonjour Christophe, bonjour à tous.
0: À la une, ils sont de retour cette semaine.
1: Ouais, les mercredis en fête de Saint-Just-à-Rambert reviennent pour une 11e année sur les bords de Loire. Ça a ouvert mercredi dernier et chaque mercredi de juillet, la ville organise des rencontres entre différentes générations. Le maire Olivier Joly nous confie comment est née cette idée.
2: C'est la 11e année que les mercredis en fête existent. Et pour la petite histoire, elles ont été mises en place parce que quand j'ai été élu maire de Saint-Just-à-Rambert en 2014, ma fille aînée avait 15 ans et m'avait dit « Papa, qu'est-ce qu'on sent ?» Et moi, bêtement, je lui ai dit « C'est pas possible, je suis élu maire depuis 6 mois, tu peux pas me dire ça. Et si t'étais à ma place, qu'est-ce que tu ferais ?» Et c'est comme ça qu'est née cette idée, comme quoi il faut toujours écouter ses enfants et qu'il y a souvent une part de vérité dans ce qu'ils nous disent. C'est quand la ville se vide qu'il faut penser à ceux qui restent. Le mercredi, on est en milieu de semaine, c'est le moment où on peut se détendre, se poser et se dire bah, « Tiens, on va prendre du bon temps. » Et à ce moment-là, le petit groupe WhatsApp familial ou entre amis, le petit SMS, on se retrouve sur le bord de Loire, ça marche bien.
1: Il y a noté que l'ouverture des portes pour les dates en soirée se fait dès 19h. Dans le reste de l'actualité, le préfet de la Loire prend un arrêté pour mettre en œuvre des mesures temporaires de prévention afin d'éviter les feux de forêt avec les fortes chaleurs. Depuis hier midi, il est par exemple interdit d'allumer des feux de camp ou des barbecues en utilisant un combustible solide. On vous a mis toutes les infos sur activeradio.com. On rappelle que les pompiers sont déjà intervenus à 55 reprises depuis le 1er juin. On l'apprend également hier, Marine Le Pen sera présidente à l'élection présidentielle. La cour d'appel de Paris a confirmé hier sa condamnation dans l'affaire des assistants parlementaires européen du FN, mais a réduit sa peine d'inéligibilité. De son côté, elle a donc confirmé qu'elle sera bien candidate.
0: C'est pour ainsi dire un rituel.
1: Ouais, chaque année, début juillet, les résultats du bac tombent et c'est alors qu'élèves et professeurs se retrouvent une dernière fois pour le verdict. Hier matin, à 11h30, les terminales étaient fixées au lycée Claude Fourier à Saint-Étienne. Fabien Madvet, prof d'anglais depuis 15 ans, ne rate jamais cet ultime rassemblement.
3: C'est vraiment la dernière fois qu'on va les voir. Vraiment, c'est super important pour nous de les voir et de les féliciter pour leur réussite parce que c'est vraiment beaucoup de travail. Et on sait qu'il y en a beaucoup d'entre eux qui sont très méritants et qui ont vraiment beaucoup travaillé pendant l'année. Les féliciter de vive voix, je pense que c'est hyper symbolique. C'est un rituel et vraiment, c'est bien qu'on reste sur la publication des résultats en physique parce que sur Internet, justement, on est trop à distance et vraiment, nous, on aime bien avoir les élèves avec nous pour découvrir ensemble les résultats et partager leur joie et les féliciter. Le plus gros du travail, c'est eux et nous, on est juste là pour les guider. Je suis content qu'ils aient fait le travail et qu'ils aient suivi nos conseils.
1: Et à noter que les résultats des épreuves anticipées des élèves de première seront connus lundi prochain pour les épreuves du brevet. Ce sera donc vendredi.
0: En foot, elle est de retour à la maison.
1: Formée à l'AS Saint-Etienne et verte pendant près de 11 ans, Ninon Blanchard est de retour dans le Forêt. 2 ans après avoir quitté Saint-Etienne pour l'Olympique de Marseille. Autre arrivée, celle de la défenseur championne de seconde ligue avec Toulouse, Pauline Sierra. En basket aussi, ça bouge avec un nouveau joueur qui débarque au SCAB. Il s'agit de l'hispano-américain, 30 ans, Céan Smith, ailier fort en provenance d'Aix-Maurienne. Il mesure 2m03, il est passé par l'Espagne et la Bulgarie. Il va venir apporter toute son expérience.
0: Et puis en parlant de Saint-Chamond, la première pierre du SCAB Hôtel a été posée en début de semaine.
1: Ouais, c'est la première étape du SCAB Valley, un projet pensé pour répondre aux enjeux économiques du club de basket ligérien qui évolue en Elite 2. 67 chambres, une salle de séminaire, une salle de fitness et un espace de restauration. Voilà ce qu'on va notamment pouvoir retrouver. Les travaux doivent durer jusqu'à l'été prochain. Toujours en foot, c'était un match complètement fou hier après avoir été mené 2-0 jusqu'à la 80e minute de jeu. L'Argentine de Lionel Messi a finalement renversé l'Égypte en s'imposant 3-2 dans le temps réglementaire et file donc en quart de finale. Ce sera face à la Suisse qui s'est imposée face à la Colombie au tir au but. Et puis en cyclisme, le Danois Mats Pedersen s'est imposé hier à Foix pour la 4e étape du Tour de France au terme d'une longue et belle échappée. Place aujourd'hui à la 5e étape entre Lannemezan et Pau pour un peu plus de 158 km.
0: Et on termine par la météo du jour. Que t'en fait-il aujourd'hui, Valentin ?
1: Eh ben, il va encore faire très beau et très chaud, je le rappelle. Mais on est donc toujours en vigilance orange canicule. Soyez vigilants, pensez à bien vous hydrater et à prendre des nouvelles de vos proches, surtout les plus vulnérables. On devrait atteindre les 33 degrés pour les maxis à Firminy dans l'Andenne, 35 à Saint-Étienne et à Saint-Galmier, 36 degrés à Montbrison, à Feur et à Rouen, 37 à Charlieu, 38 à Saint-Pierre-de-Beuf et jusqu'à 39 degrés attendus à Bourg-Argental.
0: Merci, Valentin. Dans un instant, on parle du Rive Music Live avec les élus qui sont avec nous ce matin dans nos studios. C'est juste après Tove Lo. Voici Tove Lo et Stromae. Le titre s'appelle Des fleurs. Je vous souhaite un bon début de journée. Évidemment.

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2: Allez, bienvenue dans la matinale. Vous écoutez la radio de la Loire. Et ce matin, je reçois Madame Séverine Reynaud, qui est maire de Rive-de-Gier, et Sarah Coppola-Bekesh, adjointe à la culture. Vous lancez, mesdames, cette année un nouveau rendez-vous musical. Ça s'appelle le Rive Music Live. Ce sera gratuit. Ça va rassembler toutes les générations. Lundi 13 juillet à 19h30. Bonjour et merci d'être venu.
3: Bonjour. Bonjour.
2: Alors, tout d'abord, avant de parler de la genèse de cet événement, quelle est l'ambition de ce rendez-vous pour la ville de Rive-de-Gier?
3: Alors déjà, c'est de rassembler tous les publics, les jeunes, les familles, les plus anciens, parce que c'était important. Et puis, on avait eu beaucoup de demandes quand même, hein, Sarah.
4: Ouais, beaucoup, oui.
3: Mais il n'y a pas de bal au 14 juillet, on ne fait plus rien, on tire le feu d'artifice, on rentre chez nous. Donc on s'était dit que c'était pas mal de faire cette manifestation ce jour-là. Alors, on ne peut pas le faire le 14 parce que ça fait des mouvements de population assez importants et au niveau sécurité, ça c'est pas possible. Mais par contre, le 13, on s'est dit on va faire une belle fête sur la place de la Libération. Et du coup, ben voilà.
2: Et c'est parti. Et du coup, vous avez fait un super plateau d'artistes parce qu'on va en parler. Vous mélangez à la fois les artistes locaux, il y aura du rap, de la pop, des musiques des années 80 et DJ. Comment vous avez imaginé ce plateau, la programmation?
4: Alors pour la programmation, on a essayé de voir les artistes qui pourraient être disponibles parce qu'on a quand même organisé ça en 3 mois.
2: Bravo.
4: Donc ça a été assez sport, mais on s'en est sorti. Donc on a voulu quand même mettre à l'honneur les artistes locaux. Donc on va commencer la soirée par un petit plateau avec des artistes locaux. Donc on aura le Younes, Luz et Mao qui sont 3 jeunes rappeurs.
2: Ouais.
4: Ensuite nous aurons notre tête d'affiche pour les jeunes qui est le rappeur Fraîche La Douille.
2: Voilà, donc qui est la révélation du rap français, qui n'est pas de Rive-de-Gier, mais qui sera
4: pas
2: là lui
4: tout,
2: aussi.
4: Oui, ouais. Ensuite, on poursuivra la soirée avec 2 artistes de Rive-de-Gier, donc Meryl Martorana et Stéphanie Bergeron, qui vont se produire en chantant des chansons un peu du style des années 90 jusqu'aux années 2000, années 80, un peu pour tous les goûts. On aura 2 petites surprises.
2: Et vous pouvez rien dire, pas un indice, non?
4: Il y en a une surprise pour les enfants, en fait. Voilà. Alors ça, j'ai vu que ça a déjà été annoncé. C'est les Huntrix qui vont venir chanter une petite chanson pour les enfants.
2: Excellent, excellent.
3: Et puis, on aura une surprise pour les femmes.
2: Ah.
3: Mais on n'en dit pas plus.
2: Donc, ce sera lundi soir à 19h30. C'était important, vraiment, naturellement, de réunir toutes les générations. C'est pour ça qu'après, la soirée se poursuit. Ambiance 90-2000, où là, on va retrouver Delegation, oui. Ménélique. On se souvient du titre Bye Bye.
4: Laura Main aussi, du groupe Native.
2: Bien sûr.
3: Voilà. Et qui chante Pocahontas, qui est la voix de Pocahontas, et c'est mon surnom en politique. C'était pas exprès. Hein.
2: C'est le hasard. Très bien. Et puis enfin, donc, c'est pas le bal, mais ça finit en soirée électro avec Paga, Paga, c'est ça?
4: Ouais, Paga des Marseillais, qui n'est pas seulement une personne de la télé-réalité, mais qui est un excellent DJ, qui se produit partout dans le monde. Donc, on est très content de l'avoir avec nous.
2: Donc du coup c'est pour les habitants de Rive-de-Gier, mais c'est aussi l'occasion, parce que ça va venir de partout, de faire redécouvrir peut-être la ville.
3: C'est ça, c'est rendre notre ville beaucoup plus attractive. On a un très gros bassin de vie en fait, hein. Rive-de-Gier c'est une ville-centre.
2: Bien
3: sûr. Il y a tous les coteaux, il y a le canton, puisque je suis conseillère départementale, le canton c'est 44 000 habitants, c'est le 2e plus gros de la Loire, hein, après Andrézieux. Et le bassin de vie est beaucoup plus large, donc on va jusqu'à 60-80 000 habitants. Et puis j'espère qu'on en aura qui viendront de loin.
2: Oui, avec une telle affiche, je le pense. Quel impact vous espérez pour les commerces, peut-être les associations, forcément du retour?
3: Et entreprises, parce que par exemple la buvette sera tenue par la cave Julien.
2: Oui.
3: Donc on aime bien faire travailler local, mettre en avant nos commerces. Vraiment, on aura tout un espace de restauration d'ailleurs.
4: Il y aura des locaux. 3 food trucks sucrés, 3 food trucks salés, avec des locaux, oui.
3: Voilà.
2: Donc on est à quelques jours là, vous
3: et
2: le
3: sentez.
2: Les bars.
4: Oui, les bars, ouais, sont ouverts. Et puis je pense que les snacks aussi.
2: Donc là, on est à quelques jours maintenant de cet événement. Vous sentez que ça prend bien, ça y est, en tout cas, le buzz a fonctionné, je crois.
3: Hein. Ah, je pense, ouais. Sur les réseaux, on voit les commentaires, les gens sont ravis. Bon, les jeunes auraient aimé avoir que du rap. certes.
4: Mais ils ne sont pas tout seuls.
3: Ils ne sont pas tout seuls, mais les gens sont assez contents ouais, de la diversité du plateau, en fait.
2: Je vous vois regarder Valentin, mais il aime autre chose aussi, je vous rassure. Très bien, donc ce sera lundi soir. Et alors du coup, on se dit, est-ce que ça remplace le feu d'artifice? Non, il y aura un feu d'artifice à Rive de Gier, quand
3: même. Oui, le 14 juillet, le lendemain, on aura le feu d'artifice. Et on a même les commerces qui jouent le jeu, puisqu'on a les jardins suspendus, oui, qui normalement n'ouvrent pas, vont ouvrir et faire un genre guinguette en bord de Gier, donc devant le feu d'artifice. Donc il faudra réserver, bien évidemment, hein. Mais ils feront des planches, ils vont adapter vraiment leur gastronomie à l'événement.
2: En tout cas, bravo, parce qu'en seulement 3 mois, bah, vous avez réalisé un joli plateau. On rappelle donc Place de la Libération, c'est lundi soir, c'est à 19h30, c'est gratuit, c'est pour tout le monde.
3: Oui.
2: D'autres messages ?
3: Venez nombreux, voilà. Oui, très nombreux. Si vous avez envie de vous amuser, ne loupez pas l'événement,
4: ouais, ça va être super.
2: Et ben, en tout cas, on est très fiers, Active Radio, d'être partenaire de cet événement.
3: Ben, nous aussi.
2: Merci, mesdames,
3: merci à vous
2: d'être venues. Et puis bah, que ça se passe bien.
3: Merci.
2: On sera là, en tout cas, pour faire la fête avec vos habitants. Merci.
3: Merci. Bonne journée
4: à tous.
2: Au revoir. Et c'est le retour des hits maintenant sur la radio de la Loire, juste avant le taroscope aussi. Taylor Swift avec Shaggy Diop.

0: de Stéline.
1: Et nous sommes le mercredi 8 juillet. Voici votre taroscope. Les béliers, vous obtiendrez les accords dont vous avez besoin pour fonder une association professionnelle. Les taureaux, vous êtes irrésolus et indécis, mais on doit vous reconnaître une certaine volonté pour préserver votre équilibre. Les gémeaux, eh bien, vous n'arrivez pas à faire évoluer votre situation parce que des problèmes anciens non résolus se posent à vous. Les cancers, un changement vient d'être prononcé. Il vous rendra plus libre de vos actes et de vos décisions. Les lions, des contacts avec le lointain vont vous inciter à faire des choix. Vous vous rendrez compte de votre détermination. Comme quoi. Les vierges, vos obligations et votre devoir vous dicteront de faire des efforts pour vous libérer d'une situation contraignante. Balance, votre patience vous permettra d'évoluer sereinement vers vos objectifs qui sont liés à de nouveaux projets. Scorpion, vous savez très bien ce qui ne va pas et vous comptez que sur vous-même pour trouver des solutions. Les sagittaires, on viendra vous demander un conseil précieux, mais attention, vous devez rester neutre dans cette situation, quoi qu'il arrive. Les capricornes, toute expérience difficile a pour but de vous faire grandir. La lucidité vous permettra de voir au-delà des apparences. Les Verseaux, soyez très méfiants, vous risquez d'avoir de grosses difficultés dues à l'intrusion d'une personne dans votre vie. Les poissons, vous ne parviendrez pas à trouver des arrangements et cela vous obligera à faire quelques concessions. La phrase qu'a choisie Stéline aujourd'hui, signée Johan, 10 ans, les problèmes n'existent que si on les considère comme tels.
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0: tomber sur Active. Il y aura aussi Alex Warren. Et ça, ce sera juste après les infos qui arrivent juste dans un instant. À tout de suite.
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0: Allez, très bonne matinée à l'écoute de la radio de la Loire, il est 9h. Et tout de suite, voici les infos présentées par Valentin Barthévion. Bonjour Valentin.
4: Bonjour Christophe et bonjour à tous.
0: À la une, c'est officiellement les vacances pour les élèves de terminale.
4: Et oui, parce que hier, c'était le grand jour, celui des résultats du bac. Dès 11h30 hier, par dizaines, ils se sont pressés aux grilles du lycée pour découvrir s'ils avaient décroché ou non le précieux sésame. Et pour Active, Alexandra Châtelard s'est rendue au lycée Claude Fauriel, avenue de la Libération à Saint-Étienne.
5: C'est la dernière sonnerie qu'ils entendront cette année. Les terminales bac en poche sont libérées. On était avec Ruslan au moment du verdict.
6: Du coup là, on va regarder les résultats. Il suffit juste de trouver mon nom, mais là je vois pas. Ah si, je suis là, j'ai mention, j'ai bien et voilà.
5: Et si Ruslan était plutôt serein, ce n'était pas le cas de tout le monde.
7: Je suis soulagée en vrai. J'étais super stressée en fait, je pensais pas l'avoir. Alors que ça fait longtemps que je vise la mention en fait. Alors, ça fait du bien de l'avoir sur la petite fiche là, c'est derrière nous.
8: Je suis un petit peu déçue parce que j'ai eu bien au lieu de, je pensais l'avoir très bien. Mais je pense que je suis un peu juste entre les deux. Je devais avoir 15, quelque chose comme ça et donc je l'ai eu entre les deux. Mais bon, au moins je l'ai, il y en a qui l'ont pas.
9: Mention très bien, félicitations du jury, le max hein, comme prévu. Là on est content, là on est libéré, c'est les vacances, c'est parfait.
5: Et pour ces lycéens, c'était important de venir sur place pour marquer le coup.
8: On est avec nos amis, on discute, alors que si on est tout seul sur un téléphone et puis ça bug tout le temps, c'est compliqué. Puis au moins j'ai revu des professeurs, j'étais contente parce que je voulais les remercier.
5: Pour beaucoup, l'obtention du bac permettra de finaliser leurs inscriptions et de se projeter pour l'année prochaine dans l'enseignement supérieur.
4: Et à noter que les résultats des épreuves anticipées des élèves de première seront connus lundi prochain, juste après ceux du brevet qui tombent ce vendredi. Dans l'actualité également, vous le savez, depuis hier on est passé en vigilance orange canicule dans le département, des fortes chaleurs qui font redouter aux pompiers des risques de feux de forêt, alors qu'ils ont déjà dû intervenir à 55 reprises depuis le 1er juin. Le préfet de la Loire a un arrêté préfectoral pour mettre en œuvre des mesures temporaires de prévention. Depuis hier midi, il est par exemple interdit d'allumer des feux de camp ou des barbecues en utilisant un combustible solide. Les activités agricoles et forestières sont également très encadrées. On vous a mis toutes les restrictions sur activeradio.com. À Saint-Thé, pour faire face aux fortes chaleurs justement et trouver un peu de fraîcheur, la ville a décidé d'ouvrir à tous le musée d'art moderne et contemporain ainsi que la Galerie nationale du design. C'est donc gratuit exceptionnellement pendant la période de canicule.
0: Dans l'actu également, ça a commencé il y a une semaine.
4: Ouais, rendez-vous tous les mercredis sur les bords de Loire à Saint-Just-Saint-Rambert pour chiller en musique. La ville organise depuis plus de 10 ans les mercredis en fait, le but de faire se rencontrer les différentes générations de la commune dans un moment convivial et une bonne ambiance. Le maire Olivier Joly, fraîchement réélu, compte bien faire perdurer cette tradition de ses mandats encore longtemps. Il nous fait le tour d'horizon des rendez-vous à venir, à commencer par ce soir.
10: On aura la présence du DJ Alex Watt. La troisième date sera consacrée à une journée enfant où les jeunes peuvent faire aussi bien du trampoline que du BMX gratuitement. Et puis on clôturera le 22 juillet avec notre traditionnelle soirée guinguette. Et là, pour ceux qui viennent sur cette date-là, on a vraiment tous les âges. Et voir des jeunes de 15 ans danser avec des papy-mamies des fois qui ont 90-95 ans, une mamie de 95 ans qui descend pour écouter de l'accordéon, mais elle revit, elle retrouve sa jeunesse. Honnêtement, quand on est élu, c'est ce qu'on cherche tous à faire.
4: Et à noter que l'ouverture des portes pour les dates en soirée se fait dès 19h.
0: Lui va être dévoilé aujourd'hui.
4: On va enfin pouvoir découvrir le nouveau maillot des Verts. Pour ça, il suffit de se rendre sur la place de l'Hôtel de Ville. Dès 14h, tout un tas d'animations sont prévues avec la SS Kids Club, mais aussi un marché des Verts avec une douzaine de stands alimentaires. Les nouvelles tuniques seront, elles, présentées à partir de 18h en présence de joueurs. Suivra ensuite un show de danse, un concert et un DJ set jusqu'à 22h. Et puis, c'était un match complètement dingue hier. Après avoir été mené 2-0 jusqu'à la 80e minute de jeu, l'Argentine de Lionel Messi a finalement renversé l'Égypte en s'imposant 3-2 dans le temps réglementaire et file donc en quart de finale. Ce sera face à la Suisse qui s'est imposée face à la Colombie au tir au but. Ce soir, il n'y a aucun match au programme. La compétition reprend demain avec le premier quart de finale entre la France et le Maroc à 22h.
0: Et on termine par la météo de ce mercredi, Valentin.
4: Ouais, bah, il fait encore très beau et surtout très chaud, hein, puisqu'on est donc toujours, je le disais dans les infos, en vigilance orange canicule. On devrait atteindre les 33 degrés pour les maxis à Firmini, 35 à Saint-Thé, 36 à Montbrison, à Feur et à Rouen, 37 degrés à Charlieu, 38 à Saint-Pierre-de-Beuf et jusqu'à 39 degrés à Bourg-Carvental. Bref, pensez à bien vous hydrater et à prendre des nouvelles de vos proches les plus vulnérables avec ces fortes chaleurs.
0: Eh ben, merci Valentin. Dans un instant, nous, on va jouer avec vos places à gagner pour Walibi. Ce sera dans un instant. N'appelez pas tout de suite. Hein. Il y a avant M. Pokora tombé, Alex Warren, voici Fever Dream.

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1: 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Bonne chance.
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1: Allez, je vous offre encore ce matin deux places pour aller à Walibi découvrir les nouvelles attractions. Karine, qui a été sélectionnée au standard?
2: C'est Muriel de Saint-Bonnet-le-Château.
1: Et elle a réalisé un exploit parce que je t'ai entendu, ça n'a pas chômé.
2: Oui, il y a beaucoup de monde.
1: Bonjour Muriel.
3: Bonjour.
1: Bienvenue à toi de Saint-Bonnet-le-Château. Qu'est-ce que tu fais dans la vie, Muriel?
3: Je suis retraitée.
1: Ah, oh, très bien. Et tu faisais quoi avant?
3: Avant, j'étais animatrice en résidence personnes âgées.
1: D'accord, très bien. Tu bossais justement sur Saint-Bonnet, non?
3: Non, parce que ma résidence principale était sur Saint-Étienne et maintenant je suis sur Saint-Bonnet-le-Château.
1: Mec, tu as raison, on est tellement bien à Saint-Bonnet-le-Château. Muriel!
3: Ah oui!
1: Bah écoute, j'ai le plaisir, tu as joué pour gagner deux places, bah c'est fait, c'est gagné, c'est toi qui remportes deux places pour aller à Walibi. Alors je sais pas, tu vas y aller avec la famille?
3: Ah ben j'ai des petits enfants, Raphaëlla et Arthur, voilà.
1: Raphaëlla et Arthur, je sens qu'il y a une petite sortie à Walibi qui se prépare avec Muriel. Très bien, je vous souhaite de passer un bon moment avec les petits enfants. Profite
3: Merci.
1: Bien Muriel, je te souhaite un bon
3: Merci.
1: Été et puis une belle sortie à Walibi.
3: Merci Active Radio.
1: Je t'en prie. À bientôt Muriel. Merci.
3: Merci, au revoir.
1: Au revoir. Il y aura encore des places à gagner cet après-midi. C'est avec Laurent, c'est bien ça.
2: Il y en a chez Jérôme aussi.
1: Chez Jérôme
2: et chez Laurent.
1: D'accord, ils ont des places aussi. Oui. Bah, c'est très bien. Bah, voilà, vous allez pouvoir jouer toute la journée. Bonne chance à vous. Dans un instant, les infos, ce sera à la nuit juste avant. On s'écoute Vita et Slimane avant toi.
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0: 7h30, voici l'essentiel de l'actu en moins d'une minute avec Valentin Barthévion.
1: À la une, le préfet de la Loire prend un arrêté pour mettre en œuvre des mesures temporaires de prévention afin d'éviter les feux de forêt avec les fortes chaleurs. Depuis hier midi, il est par exemple interdit d'allumer des feux de camp ou des barbecues en utilisant un combustible solide. On vous a mis toutes les restrictions sur activeradio.com. On rappelle que les pompiers sont déjà intervenus à 55 reprises depuis le 1er juin. À Saint-Thé, pour faire face aux fortes chaleurs justement et trouver un peu de fraîcheur, la ville a décidé d'ouvrir à tous le musée d'art moderne et contemporain ainsi que la Galerie nationale du design. C'est gratuit exceptionnellement pendant la période de canicule. Dans l'actualité également, Marine Le Pen est candidate à l'élection présidentielle. La Cour d'appel de Paris a confirmé hier sa condamnation dans l'affaire des assistants parlementaires européens du FN, mais a réduit sa peine d'inéligibilité. Elle a donc confirmé qu'elle se présenterait. En foot, elle est de retour à la maison. Formée à l'AS Saint-Etienne et verte pendant près de 11 ans, Ninon Blanchard est de retour dans le Forêt, 2 ans après avoir quitté Saint-Etienne pour l'OM. Autre arrivée, celle de la défenseur championne de seconde ligue avec Toulouse, Pauline Sierra. Et puis en basket aussi, ça bouge avec un nouveau joueur qui débarque au SCAB. Il s'agit de l'hispano-américain de 30 ans, Céan Smith, ailier fort en provenance d'Aix-Maurienne. Il mesure 2m03. Il est passé par l'Espagne et la Bulgarie. Il va venir apporter toute son expérience.
0: Et enfin, tu l'évoques un petit peu dans les infos, canicule, c'est ce que nous propose la météo du jour.
1: Effectivement, puisqu'on est toujours en vigilance orange, hein, il fait donc chaud, très chaud, 33 degrés pour les maxis à Firmini, 35 à Saint-Etienne et à Saint-Galmier, 36 degrés attendus à Montbrison, 36 également si vous êtes à Feur ou encore à Rouen, 37 à Charlieu, 38 à Saint-Pierre-de-Beuf et jusqu'à 39 degrés à Bourg-Carental. Bref, soyez vigilants avec ces fortes températures.
0: Merci Valentin, dans un instant on te retrouve pour l'actu télé du jour. Avant cela, Damiano David, The First Time et Temper City avec Self-Aware.

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1: Ah, voici l'actu télé du jour avec Valentin. On commence par les audiences d'hier.
2: Eh bien, encore une fois, c'est M6 hein, qui s'impose avec la Coupe du Monde de foot. Dès 18h, le match entre l'Argentine et l'Égypte a réuni un peu plus de 5 millions de fans de ballon rond juste avant le MAG qui a conservé l'attention d'1 910 000 curieux. France 3 est deuxième avec un épisode de rediffusion de la série Alexandra L. Vous étiez 1 930 000. Et puis, c'est TF1 qui est troisième avec la rediffusion, là encore, du coup de foudre à Notting Hill. 1 850 000, c'est le nombre que vous étiez devant la une.
1: On passe à l'actu télé du jour, Valentin.
2: D'abord, la Coupe du Monde de foot offre justement à M6 la meilleure semaine de son histoire. La chaîne enchaîne les records avec les matchs qu'elle diffuse, mais aussi son émission Le Mag avec Ophélie Meunier. Bien sûr, ce sont surtout les matchs des Bleus qui attirent beaucoup de fans, et ce, peu importe l'heure du match. Dernier exemple, samedi dernier, avec le match de l'équipe de France contre le Paraguay. À 23h, quand même, il y avait 12 170 000 téléspectateurs. Bref, du 29 juin au 5 juillet, M6 a réalisé une nouvelle semaine historique. Pour faire simple, c'est sa meilleure semaine historique sur les 4 ans et plus, auprès de l'ensemble du public et des 25-49 ans. Et puis, 5 mois après la démission de Nicolas de Taverneau, le groupe LFP Média tient enfin son successeur. Il s'agit d'Olivier Bramely, ancien d'Eurosport. On rappelle que LFP Média gère notamment l'exploitation des droits audiovisuels de la Ligue 1 et de la Ligue 2. Olivier Bramely sera en charge de la valorisation, de la commercialisation et de l'exploitation des droits audiovisuels de la Ligue 1 McDonald's et de la Ligue 2 BKT, peut-on lire dans un communiqué du groupe.
1: Et enfin, on passe au programme de ce soir.
2: Sur TF1, on aura le droit à la suite de la série dramatique All Air Fault. Si vous appelez sur France 2, vous tomberez sur une série de suspense. Le crime lui va si bien. Sur France 3, Stéphane Bern nous donne rendez-vous avec le village préféré des Français. Sur France 4, c'est le meilleur du festival Wheel of Green. Sur France 5, on va voyager un peu avec Partenaire Particulier, un voyage pas comme les autres. Et puis sur M6, c'est les Trois Mousquetaires d'Artagnan.
1: Eh bien, merci beaucoup, Valentin. Voici le retour des hits sur Radio de la Loire. Et je vous propose Indila. Voici Dernière Danse. Ça arrive tout de suite.

0: Allez, bienvenue, nous sommes le mercredi 8 juillet. On souhaite d'ailleurs une bonne fête au Thibaut. Et qu'est-ce qu'on célèbre aujourd'hui? Bien, le 8 juillet 1965 était créé un célèbre groupe. Je vous passe cet extrait. Très bon. Vous l'avez? Eh bien, c'était le groupe The Doors que créaient Jim Morrison et Ray Manzarek. C'était il y a 61 ans. D'où vient le nom The Doors? Eh bien, en fait, le groupe tire son nom de l'essai The Doors of Perception de Aldous Huxley, qui lui-même avait inspiré une citation de William Blake. If the doors of perception were clean, si les portes de la perception étaient nettoyées. C'est de là que vient le nom du groupe The Doors. Et puis, on fête également un autre anniversaire aujourd'hui dans un autre style. C'est les Mignons qui fêtent leurs 11 ans. En effet, le 8 juillet 2015 sortait Les Mignons, le film d'animation. Un film dérivé de la saga Moi, moche et méchant. Bah oui, à l'origine, Les Mignons devaient être de simples personnages secondaires. Leur succès a été si énorme qu'ils ont obtenu leur propre film en 2015. Dans un instant, des Destiny's Child Survivor et Nika, Run Track Mine.
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Naika, One Track Mind, il est l'heure pour moi de vous souhaiter une belle journée. Je vous laisse avec Jérôme, on en parlait tout à l'heure avec Karine. Il a des places aussi à vous offrir pour Walibi. Bonne chance à vous, vous allez pouvoir jouer avec lui dans un instant. Valentin revient, on refait un petit point sur l'actu locale. Et puis moi je vous donne rendez-vous dès demain matin. On rejouera bien évidemment avec les terrasses de l'été. Vous pouvez d'ailleurs encore vous sélectionner tout au long de la journée pour gagner la chouette guinguette. Et c'est un chouette endroit, c'est à Savigneux. Vous pouvez même suivre les matchs des Bleus. Et ça, c'est un bon plan. Avant de se quitter, je vous laisse avec Pierre Garnier. Voici l'horizon. Bonne journée. Rendez-vous demain. Salut!

0: Active, bienvenue tout le monde, il est 10h, nous écouterons Karol G et Shakira avec TQG. On retrouvera la météo avec Valentin Bartévian qui est là aussi pour les infos maintenant. Bonjour Valentin.
1: Bonjour Jérôme, bonjour à tous. À la une, c'est officiellement les vacances pour les élèves de terminale puisqu'hier c'était le grand jour, celui des résultats du baccalauréat. Dès 11h30 par dizaine, ils se sont pressés au gris des lycées pour découvrir s'ils avaient décroché le précieux sésame. Et pour Active, eh bien Alexandre Châtelard, notre journaliste, s'est rendu au lycée Claude Fauriel, avenue de la Libération à Saint-Étienne.
2: C'est la dernière sonnerie qu'ils entendront cette année. Les terminales bac en poche sont libérées. On était avec Ruslan au moment du verdict.
3: Du coup là, on va regarder les résultats. Il suffit juste de trouver mon nom, mais là je vois pas. Ah si, je suis là, j'ai mention, j'ai bien et voilà.
2: Et si Ruslan était plutôt serein, ce n'était pas le cas de tout le monde.
4: Je suis soulagée en vrai. J'étais super stressée en fait, je pensais pas l'avoir. Alors que ça fait longtemps que je vise la mention en fait. Ça fait du bien de l'avoir sur la petite fiche là, c'est derrière nous.
5: Je suis un petit peu déçue parce que j'ai eu bien au lieu de, je pensais avoir très bien. Mais je pense que je suis un peu juste entre les deux. Je devais avoir 15, quelque chose comme ça et donc je l'ai eu entre les deux. Mais bon, au moins je l'ai, il y en a qui l'ont pas.
6: Moi c'est très bien, félicitations du jury, le max hein, comme prévu. Là on est content, là on est libéré, c'est les vacances, c'est parfait.
2: Et pour ces lycéens, c'était important de venir sur place pour marquer le coup.
4: On est avec nos amis, on discute, alors que si on est tout seul sur un téléphone et puis ça bug tout le temps, c'est compliqué. Puis au moins j'ai revu des professeurs, j'étais contente parce que je voulais les remercier.
2: Pour beaucoup, l'obtention du bac permettra de finaliser leurs inscriptions et de se projeter pour l'année prochaine dans l'enseignement supérieur.
1: Et à noter que les résultats des épreuves anticipées des élèves de première seront connus lundi prochain. Dans l'actualité également, vous le savez, depuis hier on est repassé en vigilance orange canicule dans le département. Des fortes chaleurs qui font redouter aux pompiers des risques de feux de forêt alors qu'ils ont déjà dû intervenir à 55 reprises depuis le 1er juin. Le préfet de la Loire a pris un arrêté pour mettre en œuvre des mesures temporaires de prévention. Il est par exemple interdit depuis hier midi d'allumer des feux de camp ou des barbecues en utilisant un combustible solide. On vous a mis toutes les restrictions sur activeradio.com. À Saint-Étienne, pour faire face aux fortes chaleurs justement et trouver un peu de fraîcheur, la ville a décidé d'ouvrir à tous gratuitement le musée d'art moderne et contemporain ainsi que la galerie nationale du design. C'est gratuit donc exceptionnellement pendant la période de canicule. Dans l'actualité également, ça a commencé il y a une semaine, rendez-vous tous les mercredis sur les bords de Loire à Saint-Just-à-Rambert pour chiller en musique. La ville organise depuis plus de 10 ans les mercredis en fait. Le but, faire se rencontrer les différentes générations de la commune dans un moment convivial. Le maire Olivier Joly, fraîchement réélu, nous fait le tour d'horizon des rendez-vous à venir, à commencer donc par ce soir.
7: On aura la présence du DJ Alex Watt. La troisième date sera consacrée à une journée enfant où les jeunes peuvent faire aussi bien du trampoline que du BMX gratuitement. Et puis on clôturera le 22 juillet avec notre traditionnelle soirée guinguette. Et là, pour ceux qui viennent sur cette date-là, on a vraiment tous les âges. Et voir des jeunes de 15 ans danser avec des papy-mamies, des fois qui ont 90-95 ans, une mamie de 95 ans qui descend pour écouter de l'accordéon, mais elle revit, elle retrouve sa jeunesse. Honnêtement, quand on est élu, c'est ce qu'on cherche tous à faire.
1: Et à noter que l'ouverture des portes pour les dates en soirée se fait dès 19h. Lui va être dévoilé aujourd'hui. On va enfin pouvoir découvrir le nouveau maillot des Verts. Pour ça, il suffit de se rendre sur la place de l'Hôtel de Ville. Dès 14h, tout un tas d'animations vous attendent avec la SS Kids Club, mais aussi un marché des Verts avec une douzaine de stands alimentaires. Les nouvelles tuniques seront, elles, présentées à partir de 18h en présence de joueurs, suivant ensuite un show de danse, un concert et un DJ set jusqu'à 22h. Et puis, c'était un match fou hier. Après avoir été mené 2-0 jusqu'à la 80e minute de jeu, l'Argentine de Lionel Messi a finalement renversé l'Égypte en s'imposant 3-2 dans le temps réglementaire et file donc en quart de finale. Ce sera face à la Suisse qui s'est imposée face à la Colombie au tir au but. Ce soir, il n'y a aucun match au programme. La compétition reprend demain avec le premier quart de finale entre la France et le Maroc à 22h, heure française.
0: Et Valentin, avant ta pause de café, on fait un petit détour par la météo. C'est quoi la tendance pour notre mercredi ?
1: Eh ben, je le disais, on est en vigilance orange canicule, ce qui veut dire qu'il fait logiquement très beau et très chaud. On va atteindre les 33 degrés pour les maxis à Firminy dans l'Ondaine, 35 à Saint-Étienne et à Saint-Galmier, 36 degrés à Montbrison, 36 à Feur et à Rouen, 37 si vous êtes à Charlieu, 38 du côté de Saint-Pierre-de-Beuf et jusqu'à 39 degrés à Bourg-Argental. Pensez bien à vous hydrater, c'est très important à prendre des nouvelles de vos proches les plus vulnérables et éviter autant que possible de sortir aux heures les plus chaudes. Bonne journée à tous.
0: Merci beaucoup Valentin, qu'on retrouvera tout à l'heure sur Active. Allez, c'est reparti pour une nouvelle heure avec tous les hits de la Loire. Woodkid dans un instant et Karol G, Shakira, ça c'est maintenant. Voici TQG.

0: pour accompagner votre mercredi avec vous, Hit et Woodkid et I Love You. Salut tout le monde, super content d'être avec vous dans les matins actifs de l'été pendant vos vacances, votre journée de travail ou votre mercredi avec les enfants. On aura tout ce qu'il vous faut pour passer une très belle matinée. Et si par exemple vous avez envie de partir à Walibi, ce qui est notre cadeau de la semaine sur Active, eh bien promis, on jouera ensemble avant 13h. On y va avec le retour de tous les hits de la Loire, très fort. Ariana Grande sera là, et puis vous l'avez reconnu directement. Louane arrive avec Conduire sur Active, bienvenue.
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1: Très bon, le hit d'Ariana Grande avec No Tears Left to Cry sur Active. Tout aussi bon, Jason Derulo maintenant avec Take You Dancing. 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

0: Sur Active, c'était Christopher avec A Beautiful Life. Tiens les amis, on y va pour une petite idée sortie. Oui, on en profite, ça sera vendredi soir avec Le Coteau qui lance ses festivités d'été. Ça s'appelle Summer Fiesta au Parc Beco jusqu'au 14 septembre prochain. Il y a plein d'animations. Et donc ce vendredi, grosse soirée dès 20h, esprit guinguette. Et puis 23h, mini feu d'artifice. Le programme complet, gratuit d'ailleurs, est à retrouver sur le site de la ville. Et si vous voulez avoir plus d'idées sorties, n'hésitez pas à vous rendre sur notre site internet maison activeradio.com. On continue de faire la fête sur Active en ce mercredi, accompagné par le hit de Bruno Mars et I Just Might.
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0: Nouvelle heure de Hit sur Active, il est 11h avec Nicky Jam et J Balvin avec X. Celle qui est déjà prête pour vos idées sorties, il est temps de retrouver l'Active Agenda maintenant avec Alexandra Châtelard. Bonjour.
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2: Salut à tous. D'abord, cap sur Saint-Jean-Saint-Maurice-sur-Loire pour la 3e édition du Jardin des métiers d'art. Ce week-end, on file à la Cure, le pôle des métiers d'art de Rouennais Agglomération, pour faire le plein de créativité. Le jardin se transforme en véritable terrain d'inspiration au programme concerts, marché des créateurs et spectacles. Un week-end festif pour célébrer les métiers d'art. L'entrée est gratuite et vous pourrez retrouver le programme complet sur lacure.fr. Et maintenant, direction Saint-Jean-Bonnefonds au parc France Aventure pour l'Open Forest Festival. Ce samedi de 18h30 à 21h, le parc accueille Makeda, un duo complice et éclectique composé de Marty et de Adedola. Pour ceux qui ne les connaissent pas encore, leur musique est un condensé de titres intemporels et très actuels au style pop, jazz, bossa nova, soul, reggae. Pour réserver votre place, rendez-vous sur le site internet du parc franceaventure.com. Et puis Active vous donne rendez-vous au Rive Music Live lundi prochain, le lundi 13 juillet. La ville de Rive-de-Gier organise la toute première édition de son concert gratuit destiné à toute la famille. De 19h30 à 23h30, plusieurs univers musicaux se succéderont sur scène pour vous offrir une soirée intergénérationnelle. À l'honneur pour cette première édition, des artistes du territoire. Parmi eux, les rappeurs Le Younes, Loose et Mao ouvriront le bal. Puis les années 80 envahiront la scène avec Meryl, Martorana et Stéphanie Lee du spectacle Bac 80 tout 2000. Et puis c'est Paga, DJ et figure emblématique de la télé-réalité Les Marseillais qui clôturera la soirée avec un set explosif. Et souvenez-vous, l'entrée est gratuite et Active est partenaire de l'événement. Et voilà, c'est tout pour aujourd'hui. On se dit à bientôt dans l'Active Agenda. Soyez vigilants, compte tenu de la canicule, certains événements peuvent être annulés.
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0: Merci beaucoup Alexandra. Nouvelle heure de Hit tout de suite avec Nicky Jam et J Balvin. Voici.

0: Dès qu'on entend sa voix, on est direct en été. C'était Monsieur Sean Paul avec She Doesn't Mind sur Active.
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0: Et que vous soyez en vacances ou non, on profite chaque jour des terrasses de l'été sur Active et la possibilité pour vous chaque jour de repartir avec 60 euros de bons repas à partager avec la personne qui vous fait envie. Aujourd'hui, nous jouons avec la chouette Guinguette à Savigneux, le nouvel espace de convivialité proposé par le domaine du château de Montrouge. La carte est gourmande, la cuisine est française et vous profiterez d'un espace intérieur et extérieur au bord de l'eau. Pour jouer, vous sélectionnez, bien c'est parti.
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0: De mon côté, je m'occupe de vous, pour votre fin de matinée avec Tovlo et Stromae qui seront là et des fleurs sur Active.
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0: matinée, bon mercredi sur Active avec le hit d'Elena. À l'instant, c'était un mauvais garçon. On y va pour notre info en plus. Et on parle aujourd'hui d'un truc qui va peut-être pas forcément vous faire plaisir. On parle des mensonges qu'on se fait en couple. On est 79% dans la Loire et la Haute-Loire à cacher des choses à notre partenaire. Mais on cache quoi? Alors en 4, on ment généralement, c'est des petits mensonges, hein, sur l'argent ou les dépenses. En 3, sur le fait qu'on aime bien la belle famille. En 2, le passé amoureux et le nombre de conquêtes. Et en premier, sur des petites choses comme la fatigue, le moral ou le poids. La réponse à donner si votre chéri vous demande est-ce que ça me va bien ce pantalon, la bonne réponse est oui, tout le temps. Adèle Castillon et Été avec toi sur Active.
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que vous soyez, quoi que vous fassiez, c'est un réel plaisir de vous accompagner dans cette fin de matinée avec les matins activés avec vous. Kenji, Vianney et Le Feu. À midi, Valentin Barthévian sera là. On ira faire notamment un petit tour du côté de la météo. Mais avant cela, retour de tous les hits de la Loire. Juste avant midi, David Guetta, Usher avec Without You.

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1: Active la radio de la Loire, midi, côté hit pour cette nouvelle heure. On écoutera Dua Lipa avec Houdini. On ira retrouver les infos de midi 10 et les titres dans quelques instants. Mais tout de suite, Valentin Barthévion est là pour nous parler météo. Alors ça donne quoi pour aujourd'hui ?
2: Eh ben, il fait encore très beau et surtout très très très chaud. On en reparlera dans les infos. Mais notre département est donc toujours en vigilance orange canicule depuis hier. On devrait atteindre les 33 degrés cet après-midi pour les maxis dans l'Ondaine à Firminy, 35 à Saint-Étienne et à Saint-Galmier, 36 degrés à Montbrison, 36 à Fleurs et à Rouen, 37 degrés à Charlieu, 38 à Saint-Pierre-de-Beuf et on continue de grimper un peu plus. Du côté de Bourg-Carvantalou, 39 degrés sont annoncés. Pensez à bien vous hydrater et à prendre des nouvelles de vos proches les plus vulnérables.
1: Et Valentin, après la météo, on regarde ce qui se passe dans l'actu de midi 10. On va parler de quoi dans les infos ?
2: À la une, certains feux d'artifice du 14 juillet pourraient être annulés dans le département. Le préfet de la Loire a écrit une lettre au maire pour leur recommander de les annuler si un risque de départ de feu est identifié. À Saint-Chamond, la première pierre du SCAB Hôtel a été posée en début de semaine. C'est la première étape du SCAB Valais, un projet pensé pour répondre aux enjeux économiques du club de basket ligérien. Et puis, deux nouvelles recrues débarquent chez les Vertes en foot, dont un visage qu'on connaît bien. Formé à Saint-Thé, Ninon Blanchard fait son retour dans le Forêt.
1: Et c'est avec plaisir que nous retrouverons Valentin d'ici moins d'une petite dizaine de minutes. Merci à toi. Retour de tous les hits de la Loire avec Dua Lipa maintenant et Houdini sur Active.

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0: pour accompagner votre début d'après-midi. Bon mercredi avec Zao de Sagazan et la Symphonie des Éclairs. On aura Shakira et Bélé avec Algotou dans quelques instants. Et puis comme promis à midi 10, l'actu est là avec Valentin Barthévian. Rebonjour Valentin.
1: Rebonjour Jérôme, bonjour à tous. À la une, ils sont de retour cette semaine, les mercredis en fête de Saint-Just à Rambert. Ils reviennent pour une 11e année sur les bords de la Loire. Ça a ouvert déjà mercredi dernier. Et donc chaque mercredi de juillet, la ville organise des rencontres entre différentes générations. Le maire Olivier Joly nous confie comment est née cette idée. Écoutez-le.
2: C'est la 11e année que les mercredis en fête existent. Et pour la petite histoire, elles ont été mises en place parce que quand j'ai été élu maire de Saint-Just-Saint-Rambert en 2014, ma fille est née avec 15 ans et m'avait dit « Papa, qu'est-ce qu'on sent ?» Et moi, bêtement, je lui ai dit « C'est pas possible. Je suis élu maire depuis 6 mois, tu peux pas me dire ça. Et si t'étais à ma place, qu'est-ce que tu ferais ?» Et c'est comme ça qu'est née cette idée, comme quoi il faut toujours écouter ses enfants et qu'il y a souvent une part de vérité dans ce qu'ils nous disent. C'est quand la ville se vide qu'il faut penser à ceux qui restent. Le mercredi, on est en milieu de semaine. C'est le moment où on peut se détendre, se poser et se dire, bah tiens, on va prendre du bon temps. Et à ce moment-là, le petit groupe WhatsApp familial ou entre amis, le petit SMS, on se retrouve sur le bord de Loire. Ça marche bien.
1: Et à noter que l'ouverture des portes pour les dates en soirée se fait dès 19h. Dans le reste de l'actualité, alors que la fête nationale approche à grands pas, le préfet de la Loire appelle les maires de chaque commune à annuler les feux d'artifice si un risque de départ de feu est identifié. Il leur a adressé une lettre alors que les prévisions météorologiques confirme un niveau de risque de feu de forêt allant de sévère à très sévère. La responsabilité revient donc au maire de chaque commune. Le préfet, qui a d'ailleurs pris un arrêté pour mettre en œuvre des mesures temporaires de prévention pour éviter les feux de forêt, justement avec ces fortes chaleurs. Depuis hier midi, il est par exemple interdit d'allumer des feux de camp ou des barbecues en utilisant un combustible solide. On vous a mis toutes les restrictions sur activeradio.com. On rappelle que les pompiers sont déjà intervenus à 55 reprises depuis le 1er juin. En foot, elle est de retour à la maison, formée à l'AS Saint-Etienne et verte. Pendant près de 11 ans, Ninon Blanchard est de retour dans le Forêt, 2 ans après avoir quitté Saint-Etienne pour l'Olympique de Marseille. Autre arrivée, autre renfort dans l'équipe stéphanoise, celle de la défenseur championne de seconde ligue avec Toulouse, Pauline Sierra. En basket aussi, ça bouge avec un nouveau joueur qui débarque au SCAB. Il s'agit de l'hispano-américain 30 ans, Cian Smith, ailier fort en provenance d'Aix-Maurienne. Il mesure 2m03, il est passé par l'Espagne et la Belgique. Il va venir apporter toute son expérience. En parlant de Saint-Chamond, la première pierre du SCAB, justement, du SCAB Hôtel, a été posée en début de semaine. C'est la première étape du SCAB Valais, un projet pensé pour répondre aux enjeux économiques du club de basket ligérien qui évolue, vous le savez, en Elite 2. 67 chambres, une salle de séminaire, une salle de fitness et un espace de restauration, voilà ce qu'on va pouvoir retrouver. Les travaux doivent durer jusqu'à l'été prochain. Toujours en foot, c'était un match complètement fou hier. Après avoir été mené 2-0 jusqu'à la 80e minute de jeu, l'Argentine de Lionel Messi a finalement renversé l'Égypte en s'imposant 3-2 dans le temps réglementaire et file donc en quart de finale. Ce sera face à la Suisse qui s'est imposée face à la Colombie au tir au but. Et puis en cyclisme, le Danois Mats Pedersen s'est imposé hier à Foix pour la 4e étape du Tour de France au terme d'une longue échappée. Place aujourd'hui à la 5e étape entre Lannemezan et Pau pour un peu plus de 158 km.
0: Merci Valentin. On joue dans un instant avec Walibier. Nous écoutons tous les hits que vous aimez. Shakira, Bélé avec Algotou sur Active.

0: Bel été avec Active, Shakira et Bélé pour Algo Tou.
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0: Et pendant que Karine décroche, moi je vous prépare la suite de vos hits.

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1: Allez, va chercher.
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0: excellent début d'après-midi sur Active, la radio de la Loire, avec notre belge favori, notre chouchoute Angèle. C'était la thune J-5 avant la grosse soirée qui arrive 13 juillet prochain. 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L'Active Agenda d'Anthony Perel sera là dans quelques minutes et juste avant le hit d'Offenbach et Star Sailor pour Fort to the Floor sur Active.
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0: Arcelor avec Fort to the Floor sur Active. J'espère que vous avez passé un bon mercredi en ma compagnie. On se retrouve demain jeudi. Plein de belles choses pour vous au milieu de cet après-midi. Vous aurez d'ailleurs à partir de 16h Laurent qui sera là dans le Drive Active. Et puis à partir de 13h, la playlist Active pour vous accompagner avec que des hits et exclusivement des hits. Sia avant 13h, Chandelier. Et puis vos idées sorties maintenant avec Alexandra Châtelard. Bonjour.
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2: Salut à tous. D'abord, cap sur Saint-Jean-Saint-Maurice-sur-Loire pour la 3e édition du Jardin des métiers d'art. Ce week-end, on file à la Cure, le pôle des métiers d'art de Rouennais Agglomération, pour faire le plein de créativité. Le jardin se transforme en véritable terrain d'inspiration au programme concerts, marché des créateurs et spectacles. Un week-end festif pour célébrer les métiers d'art. L'entrée est gratuite et vous pourrez retrouver le programme complet sur lacure.fr. Et maintenant, direction Saint-Jean-Bonnefonds au parc France Aventure pour l'Open Forest Festival. Ce samedi de 18h30 à 21h, le parc accueille Makeda, un duo complice et éclectique composé de Marty et de Adedola. Pour ceux qui ne les connaissent pas encore, leur musique est un condensé de titres intemporels et très actuels au style pop, jazz, bossa nova, soul, reggae. Pour réserver votre place, rendez-vous sur le site internet du parc franceaventure.com. Et puis Active vous donne rendez-vous au Rive Music Live lundi prochain, le lundi 13 juillet. La ville de Rive-de-Gier organise la toute première édition de son concert gratuit destiné à toute la famille. De 19h30 à 23h30, plusieurs univers musicaux se succéderont sur scène pour vous offrir une soirée intergénérationnelle. À l'honneur pour cette première édition, des artistes du territoire. Parmi eux, les rappeurs Le Younes, Loose et Mao ouvriront le bal. Puis les années 80 envahiront la scène avec Meryl, Martorana et Stéphanie Lee du spectacle Back 80 tout 2000. Et puis c'est Paga, DJ et figure emblématique de la télé-réalité Les Marseillais qui clôturera la soirée avec un set explosif. Et souvenez-vous, l'entrée est gratuite et Active est partenaire de l'événement. Et voilà, c'est tout pour aujourd'hui. On se dit à bientôt dans l'Active Agenda. Soyez vigilants, compte tenu de la canicule, certains événements peuvent être annulés.
1: 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C'était l'Active Agenda avec History, chevaux.

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1: 16h, bienvenue. Vous êtes sur Active, c'est Laurent. C'est parti pour le drive de l'été avec Kungs dans un instant et Temper City. On va écouter Safe Aware, le son de Temper City à retrouver juste après la météo. Avant ça, on fait le tour de l'actu. En deux minutes, les infos à 16h avec Valentin Barthévian. Salut Valentin.
2: Bonjour à tous, à la une, la gendarmerie de la Loire lance un appel à témoins pour retrouver un homme de 81 ans qui n'a pas donné de nouvelles depuis hier, mesurant environ 1m75. Louis Millet est susceptible de se trouver autour de Suril-Comtal, de Saint-Romain-le-Puy, de Bonson ou encore de Montverdun. On vous a mis sa description et sa photo sur activeradio.com. La police aussi lance un appel à témoins, mais cette fois pour un accident. Dimanche dernier, vers 3h40 du matin, un piéton a été renversé au 55 rue de la Monta à Saint-Étienne par une Renault Mégane 3 noire qui partait en direction du centre-ville. Les enquêteurs veulent plus d'informations sur les circonstances de l'accident. Dans le reste de l'actualité, alors que la fête nationale approche à grands pas, le préfet de la Loire appelle les maires de chaque commune à annuler les feux d'artifice si un risque de départ de feu est identifié. Alors que les prévisions météorologiques confirment un niveau de risque de feux de forêt allant de sévère à très sévère, la responsabilité revient donc aux maires de chaque commune. En foot, elle est de retour à la maison, formée à l'AS Saint-Etienne et verte pendant près de 11 ans. Ninon Blanchard est de retour dans le forêt, 2 ans après avoir quitté Saint-Etienne pour l'OM. Autre arrivée, celle de la défenseur championne de Seconde Ligue avec Toulouse, Pauline Sierra. En basket aussi, ça bouge avec un nouveau joueur qui débarque au SCAB. Il s'agit de l'hispano-américain de 30 ans, Sean Smith, ailier fort en provenance d'Aix-Maurienne. Mesurant 2m03, il est passé par l'Espagne ou encore la Bulgarie. Il va venir apporter toute son expérience. En juillet, rendez-vous sur les bords de Loire à Saint-Just-Saint-Rambert tous les mercredis, donc ce soir également. La ville organise depuis plus de 10 ans les mercredis en fête. Le but, faire se rencontrer les différentes générations de la commune dans un moment convivial et une bonne ambiance. Le maire Olivier Joly nous explique comment la ville sélectionne ses artistes.
3: Les artistes, on va dire depuis le Covid, ont des tarifs quand même qui sont envolés. Et comme on est à Saint-Just, on veut rester sur des niveaux de coûts qui soient réalistes et faire avec ce qu'on a. Donc, clairement, on ne va jamais aller chercher aujourd'hui des têtes d'affiche actuelles. Ils sont tout simplement inatteignables pour nous en termes de coûts. Donc, on adapte la voilure et on va chercher des artistes qui correspondent à de l'intergénérationnel et qui puissent plaire au maximum de monde.
2: Et pour les dates en soirée, l'ouverture, c'est à 19h. Et puis, c'est jour de fête, place de l'Hôtel de Ville à Saint-Étienne à l'occasion de la sortie du nouveau maillot des Verts. Tout un tas d'animations vous attendent. Ce soir, il y a même un show de danse, un concert et un DJ set jusqu'à 22h.
1: Merci Valentin, on passe à la météo et Kekalor. Kekalor, Météo France maintient sa vigilance orange à la canicule pour demain, sans surprise, avec un ciel dénué de nuages et un soleil de plomb pour faire chauffer le mercure dans la Loire. 23 degrés dès le petit matin, 35 à Saint-Étienne demain après-midi, 36 à Rouen et 37 dans la plaine pour la Sainte-Amandine. Demain, jeudi, bon courage. Allez, voici Temper City, on y retourne pour démarrer le drive Active, c'est Safe Aware. On écoutera aussi Ray dans le prochain quart d'heure. Et puis on a plein de cadeaux à vous offrir, on a la mini-culture, le casse-tête, tout ce qu'il faut pour vous accompagner en ce mercredi après-midi. Bienvenue sur Active.

0: Ray sur Active, c'était Where's My Husband sur la radio de la Loire. On est au bon endroit pour profiter de l'après-midi. Si vous êtes en vacances, vous avez bien de la chance. Pour tous les autres, bon courage avec ces fortes chaleurs, évidemment. Mais plein de cadeaux hyper rafraîchissants à gagner. On vous emmènera savourer une bonne terrasse de l'été. On vous emmènera vous rafraîchir au parc Walibi Rhône-Alpes. On va aussi rafraîchir votre savoir avec la Minute Culture et on va challenger vos neurones avec le casse-tête. Tout ça, c'est dans le Drive Active avec tous les hits de la Loire aussi. Dans un instant, c'est Eva.
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0: Eva nous emmène sur la piste. Dans deux minutes, vous bougez pas, le Drive revient.
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1: Allez, c'est l'heure d'apprendre des choses sur Active. Une chronique que vous pouvez d'ailleurs retrouver en podcast à tout moment. Mais justement, savez-vous qui a inventé le mot podcast? Parce que contrairement à ce qu'on pourrait croire, c'est pas Apple. Non, le mot a été inventé en 2004 par un journaliste britannique qui s'appelle Ben Hammersley. À l'époque, il cherche un nom pour désigner ses nouvelles émissions audio diffusées sur Internet. Alors, il a imaginé un mot valise, podcast. Pourquoi pod? En référence à l'iPod d'Apple, le baladeur qui cartonnait à l'époque. Et cast, un clin d'œil au mot anglais broadcast, qui signifie diffusion. Voilà, à l'époque, beaucoup de personnes écoutaient ces émissions sur un iPod, mais Apple n'a jamais inventé le terme. C'est pour ça que même sur Android, on peut trouver des applis de podcast. C'est simplement le succès de son baladeur qui a popularisé ce nouveau mot. Aujourd'hui, on parle toujours de podcast, même si la plupart d'entre nous les écoutent sur un smartphone, une voiture connectée ou encore un ordinateur. Comme quoi, un mot imaginé par un journaliste est devenu en quelques années un mot qu'on utilise tous les jours, qui est dans le dictionnaire. Voilà la Minute Culture sur Active, toujours en podcast, mais surtout toujours au service de votre savoir. Voici tout de suite Edouard Maya, on y retourne avec Stereo Love dans le Drive Active avant de filer en terrasse. What?

0: Musical Youth sur Active, c'était le Molio remix de Pass the Dutchie. La suite avec le remix de Scissors, Check It Out, c'est Just Ben et Smile. Mais d'abord, on va en terrasse.
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0: Et bel été tout le monde avec Adèle Castillon sur Active. C'était Été avec toi. Ça c'est Ava Max. Ava Max, on va écouter Kings and Queens pour nous conduire jusqu'à 17h avant les infos de Valentin Barthévian. Mais d'abord on file en week-end, ouais, on fait un petit pas de côté grâce à l'Active Agenda.
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2: Salut à tous. D'abord, cap sur Saint-Jean-Saint-Maurice-sur-Loire pour la 3e édition du Jardin des métiers d'art. Ce week-end, on file à la Cure, le pôle des métiers d'art de Rouennais Agglomération, pour faire le plein de créativité. Le jardin se transforme en véritable terrain d'inspiration au programme concerts, marché des créateurs et spectacles. Un week-end festif pour célébrer les métiers d'art. L'entrée est gratuite et vous pourrez retrouver le programme complet sur lacure.fr. Et maintenant, direction Saint-Jean-Bonnefonds au parc France Aventure pour l'Open Forest Festival. Ce samedi de 18h30 à 21h, le parc accueille Makeda, un duo complice et éclectique composé de Marty et de Adedola. Pour ceux qui ne les connaissent pas encore, leur musique est un condensé de titres intemporels et très actuels au style pop, jazz, bossa nova, soul, reggae. Pour réserver votre place, rendez-vous sur le site internet du parc franceaventure.com. Et puis Active vous donne rendez-vous au Rive Music Live lundi prochain, le lundi 13 juillet. La ville de Rive-de-Gier organise la toute première édition de son concert gratuit destiné à toute la famille. De 19h30 à 23h30, plusieurs univers musicaux se succéderont sur scène pour vous offrir une soirée intergénérationnelle. À l'honneur pour cette première édition, des artistes du territoire. Parmi eux, les rappeurs Le Younes, Loose et Mao ouvriront le bal. Puis les années 80 envahiront la scène avec Meryl, Martorana et Stéphanie Lee du spectacle Bac 80 tout 2000. Et puis c'est Paga, DJ et figure emblématique de la télé-réalité Les Marseillais qui clôturera la soirée avec un set explosif. Et souvenez-vous, l'entrée est gratuite et Active est partenaire de l'événement. Et voilà, c'est tout pour aujourd'hui. On se dit à bientôt dans l'Active Agenda. Soyez vigilants, compte tenu de la canicule, certains événements peuvent être annulés.
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3: Active, il est 17h. Très belle fin de journée, bel été tout le monde. Avec tous les hits de la Loire, Orelsan dans un instant et Bruno Mars pour la suite des hits. Le casse-tête arrive aussi juste après la météo. Avant ça, on fait le tour de l'actu en 2 minutes à 17h. C'est l'heure d'en trouver Valentin Barthévian pour les infos. Salut Valentin.
4: Bonjour à tous, à la une, la gendarmerie de la Loire lance un appel à témoins pour retrouver un homme de 81 ans qui n'a pas donné de nouvelles depuis hier, mesurant environ 1m75. Louis Millet est susceptible de se trouver autour de Suril-Comtal, de Saint-Romain-le-Puy, de Bonson ou encore de Montverdun. On vous a mis sa description et sa photo sur activeradio.com. La police aussi lance un appel à témoins, mais cette fois pour un accident. Dimanche dernier, vers 3h40 du matin, un piéton a été renversé aux 55 rues de la Monta à Saint-Étienne par une Renault Mégane 3 noire qui partait en direction du centre-ville. Les enquêteurs veulent plus d'informations sur les circonstances de l'accident. Dans le reste de l'actualité, alors que la fête nationale approche à grands pas, le préfet de la Loire appelle les maires de chaque commune à annuler les feux d'artifice si un risque de départ de feu est identifié. Alors que les prévisions météorologiques confirment un niveau de risque de feu de forêt allant de sévère à très sévère, la responsabilité revient donc aux maires de chaque commune. En foot, elle est de retour à la maison, formée à l'AS Saint-Etienne et verte pendant près de 11 ans. Ninon Blanchard est de retour dans le forêt, 2 ans après avoir quitté Saint-Etienne pour l'OM. Autre arrivée, celle de la défenseure championne de seconde ligue avec Toulouse, Pauline Sierra. En basket aussi, ça bouge avec un nouveau joueur qui débarque au SCAB. Il s'agit de l'hispano-américain de 30 ans, Sean Smith, ailier fort en provenance d'Aix-Maurienne. Mesurant 2m03, il est passé par l'Espagne ou encore la Bulgarie. Il va venir apporter toute son expérience. En juillet, rendez-vous sur les bords de Loire à Saint-Just-Saint-Rambert tous les mercredis, donc ce soir également. La ville organise depuis plus de 10 ans les mercredis en fête. Le but, faire se rencontrer les différentes générations de la commune dans un moment convivial et une bonne ambiance. Le maire Olivier Joly nous explique comment la ville sélectionne ces artistes.
5: Les artistes, on va dire depuis le Covid, ont des tarifs quand même qui sont envolés. Et comme on est à Saint-Just, on veut rester sur des niveaux de coûts qui soient réalistes et faire avec ce qu'on a. Donc, clairement, on va jamais aller chercher aujourd'hui des têtes d'affiche actuelles qui sont tout simplement inatteignables pour nous en termes de coûts. Donc, on adapte la voilure et on va chercher des artistes qui correspondent à de l'intergénérationnel et qui puissent plaire au maximum de monde.
4: Et pour les dates en soirée, l'ouverture, c'est à 19h. Et puis, ces jours de fête, place de l'Hôtel de Ville à Saint-Étienne, à l'occasion de la sortie du nouveau maillot des Verts. Tout un tas d'animations vous attendent. Ce soir, il y a même un show de danse, un concert et un DJ set jusqu'à 22h.
3: Eh bien, merci Val, on passe à la météo maintenant. Météo France maintient évidemment sa vigilance orange à la canicule pour demain, sans surprise, avec un ciel dénué de nuages et un soleil de plomb pour faire chauffer le mercure dans la Loire. 23 degrés attendus dès le petit matin, 35 à Saint-Étienne demain après-midi, 36 à Roanne, 37 dans la Plaine pour la Sainte-Amandine. Vraiment bon courage, hein, qu'est-ce qu'alors ? Allez, voici Bruno Mars.

comme tous les soirs dans le Drive Active, on vous challenge un petit peu, on réfléchit, on essaie de résoudre des énigmes. 15 minutes pour ça, pour y arriver, avant que je vous donne la réponse évidemment. Restez bien dans les parages, on commence par l'énoncé de l'énigme de ce mercredi. Je commence la nuit et termine le matin, mais qui suis-je ? Je commence la nuit et je termine le matin, qui suis-je ? Je vous laisse réfléchir. On vous donne la réponse après Jamaican, le son du gel et son.

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0: Ah, on est dans la zone des quinques. 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
1: Et comme tous les soirs, on réfléchit ensemble pour résoudre des énigmes dans le Drive Active. C'est le casse-tête. Je me sens un peu comme le père Fouras ces derniers temps dans le Drive Active. Fort Boyard qui a repris d'ailleurs le week-end dernier. Pas mal la nouvelle formule. Enfin bref, on s'égare. Le casse-tête ce soir. Je commence la nuit et je termine le matin. Qui suis-je ? Je ne suis pas le bâillement que nous a proposé Valentin tout à l'heure. Non. Je ne suis pas les rêves. Parce que le rêve, des fois, il ne commence pas du tout dans la nuit. Il se termine peut-être le matin, des fois, mais il ne commence pas toujours la nuit. Non, je suis tout simplement la lettre N. La lettre N qui est au début du mot nuit et à la fin du mot matin. Je commence la nuit, je termine le matin. C'est la lettre N. Bravo si vous aviez la bonne réponse. Allez, dans un instant, les infos. Avant ça, voici Kenji.

0: Kenji sur Active, c'était si seulement. On va écouter Sound of Legend dans un instant. Avant de parler médias avec Valentin, mais d'abord les infos avec toi, l'actu en une minute.
1: Bonjour à tous, à la une, c'est jour de fête, place de l'Hôtel de Ville à Saint-Étienne, à l'occasion de la sortie du nouveau maillot des Verts pour la prochaine saison. Tout un tas d'animations vous attendent. Ce soir, il y a un show de danse, un concert et un DJ set jusqu'à 22h. Dans le reste de l'actualité, alors qu'une autre fête approche, celle du 14 juillet, le préfet de la Loire appelle les maires de chaque commune à annuler les feux d'artifice si un risque de départ de feu est identifié. Les prévisions météorologiques confirment un niveau de risque de feux de forêt allant de sévère à très sévère dans les jours à venir. La gendarmerie de la Loire lance un appel à témoins pour retrouver un homme de 81 ans qui n'a pas donné de nouvelles depuis hier, mesurant environ 1m75, Louis Millet est susceptible de se trouver autour de Suril-Comtal, de Saint-Romain-le-Puy, de Bonson ou encore de Montverdun. On vous a mis sa description et sa photo sur activeradio.com. La police aussi lance un appel à témoins, mais cette fois pour un accident. Dimanche, vers 3h40 du matin, un piéton a été renversé au 55 rue de la Monta à Saint-Étienne par une Renault Mégane 3 noire qui partait en direction du centre-ville. Les enquêteurs veulent plus d'informations sur les circonstances de l'accident. Et puis en basket, un nouveau joueur débarque au SCAB. Il s'agit de l'hispano-américain de 30 ans, Sean Smith, ailier fort en provenance d'Aix-Maurienne. Il mesure 2m03, il est passé par l'Espagne et la Bulgarie.
0: Eh ben merci Valentin, dans un instant c'est l'actu média avec toi.

0: Sound of Legend, c'était San Francisco en nouveauté active. On va écouter Youssoupha dans un instant. On va partir à Walibi aussi. Mais pour l'heure, l'actu média Valentin, le programme télé de ce soir et les audiences pour commencer.
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2: Eh bien, c'est une nouvelle fois M6 qui s'impose avec la Coupe du Monde de foot. Dès 18h, le match entre l'Argentine et l'Égypte a réuni un peu plus de 5 millions de fans de ballon rond juste avant le mag et qui a conservé l'attention d'un 1 900 000 curieux. France 3 est deuxième avec un épisode en rediffusion de la série Alexandra L. Vous étiez 1 930 000. Et puis c'est TF1 qui est troisième avec la rediffusion, là encore, cette fois du coup de foudre à Notting Hill. 1 850 000, c'est le nombre que vous étiez devant la une. On passe maintenant aux dernières actualités du petit écran. D'abord, la Coupe du Monde de foot offre à M6 la meilleure semaine de son histoire. La chaîne enchaîne les records avec les matchs qu'elle diffuse, mais aussi son émission Le Mag avec Ophélie Meunier. Bien sûr, ce sont surtout les matchs des Bleus qui attirent beaucoup de fans, et ce, peu importe l'heure du match. Dernier exemple, samedi dernier, avec le match de l'équipe de France contre le Paraguay. À 23h, il y avait quand même 12 170 000 téléspectateurs. Bref, du 29 juin au 5 juillet, M6 a réalisé une nouvelle semaine historique. Pour faire simple, c'est sa meilleure semaine historique sur les 4 ans et plus auprès de l'ensemble du public et des 25-49 ans. Et puis, 5 mois après la démission de Nicolas de Taverneau, le groupe LFP Média tient enfin son successeur. Il s'agit d'Olivier Bramley, ancien d'Eurosport. On rappelle que LFP Média gère notamment l'exploitation des droits audiovisuels de la Ligue 1 et de la Ligue 2. Bref, Olivier Bramley sera en charge de la valorisation, de la commercialisation et de l'exploitation des droits audiovisuels de la Ligue 1 McDonald's et de la Ligue 2 BKT, indique le groupe dans un communiqué. Ce soir, qu'est-ce qu'on regarde à la télé? Bien sûr, TF1, on aura le droit à la suite de la série dramatique All Her Fault. Si vous zappez sur France 2, vous tomberez sur une série de suspense. Le crime, lui, va si bien. Sur France 3, Stéphane Bern nous donne rendez-vous avec le village préféré des Français. Sur France 4, c'est le meilleur du festival We Love Green. Sur France 5, on va voyager un peu avec partenaire particulier. Un voyage pas comme les autres. Et puis sur M6, c'est les trois mousquetaires d'Artagnan.

0: Le son de Youssoupha avec Aïna sur Active. C'était On se connaît. Ça, on reconnaît aussi, c'était Tame Impala. Remixé par Jenny des Blackpink. On va écouter Dracula dans un instant.
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avec tous les hits de la Loire et Tons Alai. À l'instant, c'était Dance Monkey sur la radio de la Loire. Vous voulez une bonne nouvelle, les amis, en ce mercredi après-midi? C'est qu'il y a plein de nouveaux films à aller voir au ciné et il y a la clim dans les cinés de la Loire. Eh, ça peut être plutôt cool. Surtout qu'il y a le nouveau Disney Pixar Vaiana qui vient de sortir, La légende du bout du monde. Nouvel opus de la saga Vaiana de Disney qui répond à l'appel de l'océan. Vaiana s'aventure pour la première fois par-delà le récif de son île de Montuni avec le célèbre demi-dieu Maui. Elle va embarquer pour un voyage inoubliable destiné à permettre à son peuple de retrouver la prospérité. Vaiana, la légende du bout du monde, à voir en famille. Ça sort aujourd'hui dans les cinés de la Loire. Si vous préférez les frissons, il y a le nouveau Evil Dead qui sort, le film d'horreur, le film d'épouvante, Evil Dead Burn. Allez voir dans les cinés, là aussi, ça sort aujourd'hui. Ciné toujours et film d'action, thriller à voir, c'est la version intégrale voulue par Quentin Tarantino de Kill Bill, The Whole Bloody Affair. Si vous avez aimé Kill Bill, vous aimerez la version intégrale qui sort et qui est dévoilée aujourd'hui. Et puis pour les tout petits, vous pouvez aller voir Entre ciel et terre. Ça, c'est l'histoire d'un oisillon tout mignon qui se lance dans les airs. Un petit chiot découvre la matière. Un enfant savoure une soupe cosmique. Une chouette au sommeil chaotique. Une souris qui veut voir le soleil. Et une autre qui renvoie les étoiles dans le ciel. Cette histoire vue de la terre comme du ciel, ça sort aujourd'hui. On peut aller voir ce film avec les enfants dès 3 ans. Histoire d'aller faire une petite escapade ciné, de les initier et en plus de prendre la clim. Plutôt pas mal. Profitez-en bien en tout cas. Bel été tout le monde. Bonnes vacances si vous avez la chance d'en avoir. Bon courage à tous les autres, surtout sous le soleil. Avec pour le retour des hits maintenant Alex Warren. On écoute Fever Dream pour aller jusqu'à 18h. La météo, le point complet arrive aussi dans un instant. Et les infos évidemment.

0: week-end, on file au pôle des métiers d'art de Rouennais Agglomération, la Cure, pour faire le plein de créativité. À Saint-Jean-Saint-Maurice-sur-Loire, le jardin des métiers d'art transforme le lieu en véritable terrain d'inspiration. 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On découvre des pièces uniques, on s'attarde dans la boutique, on plonge dans l'expo, Tram Marine. 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Dimanche, plus de 20 artisans investissent le marché de créateurs. 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On dessine, on grave, on encre, on imprime. Programme complet sur lacure.fr. Entrée libre tout le week-end. Alors, on se retrouve à la Cure ?
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4: 18h sur Active. Bonne soirée, bon été tout le monde. Bonnes vacances si vous avez la chance d'en avoir avec David Kushner pour la suite. Et Gillo et David Guetta. On va écouter Save Me Tonight juste après la météo et un nouveau point sur les infos à 18h. L'actu dans la Loire en 2 minutes avec Valentin Barthévian. Salut Valentin.
5: Bonjour à tous, à la une, la gendarmerie de la Loire lance un appel à témoins pour retrouver un homme de 81 ans qui n'a pas donné de nouvelles depuis hier, mesurant environ 1m75. Louis Millet est susceptible de se trouver autour de Suril-Comtal, de Saint-Romain-le-Puy, de Bonson ou encore de Montverdun. On vous a mis sa description et sa photo sur activeradio.com. La police aussi lance un appel à témoins, mais cette fois pour un accident. Dimanche dernier, vers 3h40 du matin, un piéton a été renversé au 55 rue de la Monta à Saint-Étienne par une Renault Mégane 3 noire qui partait en direction du centre-ville. Les enquêteurs veulent plus d'informations sur les circonstances de l'accident. Dans le reste de l'actualité, alors que la fête nationale approche à grands pas, le préfet de la Loire appelle les maires de chaque commune à annuler les feux d'artifice si un risque de départ de feu est identifié. Alors que les prévisions météorologiques confirment un niveau de risque de feu de forêt allant de sévère à très sévère, la responsabilité revient donc aux maires de chaque commune. En foot, elle est de retour à la maison, formée à l'AS Saint-Etienne et verte pendant près de 11 ans. Ninon Blanchard est de retour dans le forêt, 2 ans après avoir quitté Saint-Etienne pour l'OM. Autre arrivée, celle de la défenseure championne de seconde ligue avec Toulouse, Pauline Sierra. En basket aussi, ça bouge avec un nouveau joueur qui débarque au SCAB. Il s'agit de l'hispano-américain de 30 ans, Sean Smith, ailier fort en provenance d'Aix-Maurienne. Mesurant 2m03, il est passé par l'Espagne, encore la Bulgarie. Il va venir apporter toute son expérience. En juillet, rendez-vous sur les bords de Loire à Saint-Just-Saint-Rambert tous les mercredis, donc ce soir également. La ville organise depuis plus de 10 ans les mercredis en fait. Le but, faire se rencontrer les différentes générations de la commune dans un moment convivial et une bonne ambiance. Le maire Olivier Joly nous explique comment la ville sélectionne ses artistes.
6: Les artistes, on va dire depuis le Covid, ont des tarifs quand même qui sont envolés. Et comme on est à Saint-Just, on veut rester sur des niveaux de coûts qui soient réalistes et faire avec ce qu'on a. Donc, clairement, on va jamais aller chercher aujourd'hui des têtes d'affiches actuelles. Ils sont tout simplement inatteignables pour nous en termes de coûts. Donc, on adapte la voilure et on va chercher des artistes qui correspondent à de l'intergénérationnel et qui puissent plaire au maximum de monde.
5: Et pour les dates en soirée, l'ouverture c'est à 19h. Et puis c'est jour de fête, place de l'hôtel de ville à Saint-Étienne à l'occasion de la sortie du nouveau maillot des Verts. Tout un tas d'animations vous attendent. Ce soir il y a même un show de danse, un concert et un DJ set jusqu'à 22h.
4: Eh ben merci Valentin, on passe à la météo maintenant. Et qu'est-ce qu'alors, Météo France maintient sa vigilance orange à la canicule, sans surprise pour demain, avec un ciel dénué de nuages et un soleil de plomb pour faire chauffer le mercure. On attend 23 degrés dès le petit réveil, hein. 105 à Saint-Étienne l'après-midi, 36 à Rouen, 37 dans la plaine pour la Sainte-Amandine. Franchement, bon courage. Nous on y retourne avec tous les hits de la Loire. Jennifer Lopez et David Guetta, voici Save Me Tonight. Moziman aussi dans le prochain quart d'heure. Et votre sélection pour la terrasse de l'été.

0: Moziman et Skip the Use sur Active. On vient d'écouter Ghost. Dans un instant, c'est Milky. On va écouter Just the Way You Are, mais avant ça, on file en terrasse.
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0: Et sur Active, c'était Love Wanted, très bel été tout le monde. Bon mercredi avec Big Flo et Oli. Maintenant, on les retrouvera au Forestival cet été à Trelin. Voici plus tard.
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0: Ah, le mode karaoké était activé là sur Active avec Céline Dion. En souvenir, c'était pour que tu m'aimes encore. Et on t'a entendu chantonner Valentin Barthévian. Faut assumer jusqu'au bout. Bon, allez, dans un instant, Zara Larsson. Et avant ça, l'actu en une minute avec toi.
1: Bonjour à tous, à la une, c'est jour de fête, place de l'Hôtel de Ville à Saint-Étienne, à l'occasion de la sortie du nouveau maillot des Verts pour la prochaine saison. Tout un tas d'animations vous attendent. Ce soir, il y a un show de danse, un concert et un DJ set jusqu'à 22h. Dans le reste de l'actualité, alors qu'une autre fête approche, celle du 14 juillet, le préfet de la Loire appelle les maires de chaque commune à annuler les feux d'artifice si un risque de départ de feu est identifié. Les prévisions météorologiques confirment un niveau de risque de feux de forêt allant de sévère à très sévère dans les jours à venir. La gendarmerie de la Loire lance un appel à témoins pour retrouver un homme de 81 ans qui n'a pas donné de nouvelles depuis. Puis hier, mesurant environ 1m75, Louis Millet est susceptible de se trouver autour de Suril-Comtal, de Saint-Romain-le-Puy, de Bonson ou encore de Montverdun. On vous a mis sa description et sa photo sur activeradio.com. La police aussi lance un appel à témoins, mais cette fois pour un accident. Dimanche, vers 3h40 du matin, un piéton a été renversé au 55 rue de la Monta à Saint-Étienne par une Renault Mégane 3 noire qui partait en direction du centre-ville. Les enquêteurs veulent plus d'informations sur les circonstances de l'accident. Et puis en basket, un nouveau joueur débarque au SCAB. Il s'agit de l'hispano-américain de 30 ans, Céan Smith, ailier fort en provenance d'Aix-Maurienne. Il mesure 2m03, il est passé par l'Espagne et la Bulgarie.
0: Et ben merci Valentin. Dans un instant, Martin Garrix pour les hits avec Ed Sheeran, c'est Repeat It. Et avant ça, voici Zara Larsson. On écoute Lush Live sur Active.

0: Et bien, l'été tout le monde avec Martin Garrix et Ed Sheeran, c'était Repeat It sur la radio de la Loire. Allez, c'est l'heure de faire un petit point football avec la Coupe du Monde qui bat son plein et les huitièmes de finale qui sont terminés. On va pouvoir passer dès demain au quart de finale avec notamment France-Maroc à 22h. C'est de la grosse affiche pour les Bleus de Didier Deschamps face aux Marocains. Ça va être une grosse ambiance aussi partout en France avec la communauté marocaine bien implantée et forcément les supporters qui vont se chambrer dans les bars un petit peu partout. Choisissez votre team. On est toujours derrière les Bleus, hein, évidemment. France-Maroc, deux grosses équipes pour le premier match des quarts de finale à se jouer. C'est demain à 22h heure française. Et puis il y aura aussi Espagne-Belgique vendredi à 21h. Il y aura aussi des matchs tout au long du week-end. On aura l'occasion d'en reparler. Et les demi-finales, ce sera ensuite le 14 juillet pour la fête nationale. Ça pourrait être beau que les Bleus en fassent partie. Allez, Louane, en attendant, et les Maroon 5 arrivent. Avant la Minute Culture, on va parler des podcasts. D'où est-ce que ça vient? Je vais tout vous dire.
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1: Allez, c'est l'heure d'apprendre des choses sur Active, une chronique que vous pouvez d'ailleurs retrouver en podcast à tout moment sur activeradio.com, sur les applis. Mais justement, est-ce que vous savez qui a inventé le mot podcast ? Non, c'est pas Apple, contrairement à ce qu'on pourrait croire. Le mot a été inventé par un journaliste, en fait. On est en 2004, c'est Ben Hammersley, un journaliste qui cherche un nom, en fait, pour désigner ses nouvelles émissions audio diffusées sur Internet. Il imagine alors un mot, valise le mot podcast, avec pod au début, en référence à l'iPod d'Apple, le baladeur qui cartonnait à ce moment-là, et puis cast, comme un clin d'œil au mot anglais, broadcast, qui signifie diffusion. Voilà, à l'époque, beaucoup de personnes écoutaient ces émissions sur un iPod, mais Apple n'a jamais inventé le terme, en fait, c'est pour ça qu'on en retrouve de partout, c'est juste le succès de son baladeur qui a popularisé ce nouveau mot. Aujourd'hui, on parle toujours de podcast, même si la plupart d'entre nous écoutent ça sur un smartphone, dans une voiture connectée ou sur un ordinateur, comme quoi un mot imaginé par un journaliste peut devenir, comme ça, en quelques années, un mot qu'on utilise absolument tous les jours. Voilà, la Minute Culture sur Active, toujours dispo en podcast, mais surtout au service de votre savoir. Allez, on y retourne. Voici Just Jack Style.

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3: Active, il est 19h. Bonne soirée, bonnes vacances à tous les concernés, bel été avec tous les hits de la Loire, Taylor Swift à venir et Joseph Kamel. Le son c'est Crash, Joseph Kamel a retrouvé juste après la météo. Avant ça, les infos à 19h, l'actu avec Valentin Barthévian. Salut Valentin.
4: Bonjour à tous, à la une, la gendarmerie de la Loire lance un appel à témoins pour retrouver un homme de 81 ans qui n'a pas donné de nouvelles depuis hier, mesurant environ 1m75. Louis Millet est susceptible de se trouver autour de Cyril Contal, de Saint-Romain-le-Puy, de Bonson ou encore de Montverdan. On vous a mis sa description et sa photo sur activeradio.com. La police aussi lance un appel à témoins, mais cette fois pour un accident. Dimanche dernier, vers 3h40 du matin, un piéton a été renversé au 55 rue de la Monta à Saint-Étienne par une Renault Mégane 3 noire qui partait en direction du centre-ville. Les enquêteurs veulent plus d'informations sur les circonstances de l'accident. Dans le reste de l'actualité, alors que la fête nationale approche à grands pas, le préfet de la Loire appelle les maires de chaque commune à annuler les feux d'artifice si un risque de départ de feu est identifié. Alors que les prévisions météorologiques confirment un niveau de risque de feu de forêt allant de sévère à très sévère, la responsabilité revient donc aux maires de chaque commune. En foot, elle est de retour à la maison, formée à l'AS Saint-Etienne et verte pendant près de 11 ans. Ninon Blanchard est de retour dans le forêt, 2 ans après avoir quitté Saint-Etienne pour l'OM. Autre arrivée, celle de la défenseur championne de seconde ligue avec Toulouse, Pauline Sierra. En basket aussi, ça bouge avec un nouveau joueur qui débarque au SCAB. Il s'agit de l'hispano-américain de 30 ans, Sean Smith, ailier fort en provenance d'Aix-Maurienne. Mesurant 2m03, il est passé par l'Espagne, encore la Bulgarie. Il va venir apporter toute son expérience. En juillet, rendez-vous sur les bords de Loire à Saint-Just-Saint-Rambert tous les mercredis, donc ce soir également. La ville organise depuis plus de 10 ans les mercredis. En fait, le but, faire se rencontrer les différentes générations de la commune dans un moment convivial et une bonne ambiance. Le maire Olivier Joly nous explique comment la ville sélectionne ses artistes.
5: Les artistes, on va dire depuis le Covid, ont des tarifs quand même qui sont envolés. Et comme on est à Saint-Just, on veut rester sur des niveaux de coûts qui soient réalistes et faire avec ce qu'on a. Donc, clairement, on ne va jamais aller chercher aujourd'hui des têtes d'affiche actuelles qui sont tout simplement inatteignables pour nous en termes de coûts. Donc, on adapte la voilure et on va chercher des artistes qui correspondent à de l'intergénérationnel et qui puissent plaire au maximum de monde.
4: Et pour les dates en soirée, l'ouverture, c'est à 19h. Et puis, séjour de fête, place de l'Hôtel de Ville à Saint-Étienne à l'occasion de la sortie du nouveau maillot des Verts. Tout un tas d'animations vous attendent. Ce soir, il y a même un show de danse, un concert et un DJ set jusqu'à 22h.
3: Eh ben merci Valentin, on passe à la météo maintenant et il fait chaud dans la Loire et ça va pas retomber cette nuit. Demain matin, 23 degrés annoncés dès le lever du soleil et ça va vite continuer de chauffer, il y aura pas un nuage dans le ciel de la Loire. Le thermomètre devrait grimper jusqu'à 35 degrés à Saint-Étienne demain après-midi, 36 à Roanne, 37 dans la plaine pour la Sainte-Amandine. Bon courage, Météo France maintient évidemment sa vigilance orange à la canicule. Courage, force à vous. Là c'est Joseph Kamel, on y retourne, voici Crash.
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0: son d'Offenbach avec Star Sailor, le remix de Fort The Floor à l'instant sur la radio de la Loire.
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0: Ah, ça c'est cool, tout au long de l'été, c'est rafraîchissant, ça soigne notre pouvoir d'achat, c'est les terrasses de l'été. On vous a fait découvrir aujourd'hui la chouette guinguette à Savigny. On est passé cette semaine par le Bosquet Fleuri à Bully ou encore l'Albatros, le restaurant de l'hôtel du Golfe à Saint-Thé. On ira demain remettre le couvert à la Conciergerie, cette fois à Andrézieux et Firminy. On ira aussi d'ici la fin de semaine à l'Auberge de la Vieille Castille à Commelle-Vernay. 60 euros de terrasse pour vous régaler tous les soirs de l'été, c'est ce qu'on vous propose sur Active. Vous jouez avec nous sur la page Facebook Active Radio et en écoutant Active toute la journée. Puisqu'on parle de l'été, écoutons Adèle Castillon. Été avec toi arrive dans un instant avec un souvenir de Sheriff Aluna. Bel été.
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0: David Guetta à l'instant, c'était Love Don't Let Me Go. Il va mixer la semaine prochaine à Tomorrowland. Il va enflammer la Belgique. Kim, ça arrive juste après l'actu média. Valentin, tu commences par les audiences.
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2: Eh bien, c'est une nouvelle fois M6 qui s'impose avec la Coupe du Monde de foot. Dès 18h, le match entre l'Argentine et l'Égypte a réuni un peu plus de 5 millions de fans de ballon rond juste avant le mag et qui a conservé l'attention d'un 1 900 000 curieux. France 3 est deuxième avec un épisode en rediffusion de la série Alexandra L. Vous étiez 1 930 000. Et puis, c'est TF1 qui est troisième avec la rediffusion, là encore, cette fois du coup de foudre à Notting Hill. 1 850 000, c'est le nombre que vous étiez devant la une. On passe maintenant aux dernières actualités du petit écran. D'abord, la Coupe du Monde de foot offre à M6 la meilleure semaine de son histoire. La chaîne enchaîne les records avec les matchs qu'elle diffuse, mais aussi son émission Le Mag avec Ophélie Meunier. Bien sûr, ce sont surtout les matchs des Bleus qui attirent beaucoup de fans, et ce, peu importe l'heure du match. Dernier exemple, samedi dernier, avec le match de l'équipe de France contre le Paraguay. À 23h, il y avait quand même 12 170 000 téléspectateurs. Bref, du 29 juin au 5 juillet, M6 a réalisé une nouvelle semaine historique. Pour faire simple, c'est sa meilleure semaine historique sur les 4 ans et plus auprès de l'ensemble du public et des 25-49 ans. Et puis, 5 mois après la démission de Nicolas de Taverneau, le groupe LFP Média tient enfin son successeur. Il s'agit d'Olivier Bramley, ancien d'Eurosport. On rappelle que LFP Média gère notamment l'exploitation des droits audiovisuels de la Ligue 1 et de la Ligue 2. Bref, Olivier Bramley sera en charge de la valorisation, de la commercialisation et de l'exploitation des droits audiovisuels de la Ligue 1 McDonald's et de la Ligue 2 BKT, indique le groupe dans un communiqué. Ce soir, qu'est-ce qu'on regarde à la télé? Bien sûr, TF1, on aura le droit à la suite de la série dramatique All Her Fault. Si vous zappez sur France 2, vous tomberez sur une série de suspense. Le crime, lui, va si bien. Sur France 3, Stéphane Bern nous donne rendez-vous avec le village préféré des Français. Sur France 4, c'est le meilleur du festival We Love Green. Sur France 5, on va voyager un peu avec Partenaire Particulier, un voyage pas comme les autres. Et puis sur M6, c'est les Trois Mousquetaires d'Artagnan. Mmh.

0: Le son d'Elena sur Active, c'était tout a changé.
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0: Ouais, elle chante mieux que moi quand même, Elena. 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Soyez là. ActiveRadio.com aussi hein, pour retrouver toutes les infos pendant qu'on écoute Damien O'David pour la suite et James Arthur avec le rappel du casse-tête.
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1: Ouais, comme tous les soirs, on vous fait bosser hein, sur le chemin du retour à la maison ou pendant vos vacances. C'est un peu passeport vacances, le casse-tête du drive actif des énigmes à résoudre. Si vous l'avez raté tout à l'heure, c'est la session de rattrapage. Écoutez, je commence la nuit et je termine le matin. Qui suis-je? Je commence la nuit et je termine le matin. Qui suis-je? Bande de coquins, non, c'est pas ça du tout. Je commence la nuit, je termine le matin. C'est pas le rêve non plus. Je commence la nuit, je termine le matin. Ce n'est pas le bâillement, ce n'est pas les étirements. Non, plus simple. Je commence la nuit, je termine le matin. Qui suis-je? Je suis... La lettre N. Bah oui, qui commence le mot nuit. En première position du mot nuit, il y a la lettre N. Et je termine le matin. La dernière lettre du mot matin, c'est aussi le N. La lettre N commence donc la nuit et termine le matin. Voilà, bravo si vous l'aviez trouvé, celui-ci de casse-tête. Allez, prochain rendez-vous demain, le Drive Active avec tous les hits de la Loire jusqu'à 20h. Tovlo, Stromae, voici des fleurs.

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0: Vous aussi, vous avez connu Fan 2 avec Séverine Ferrer-Solassis?
1: Bienvenue dans Fan 2.
0: Eh ouais. Eh ben nous aussi. Écoutez bien, c'est une sélection Gold Active.

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